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1: Bienvenue sur Radio Mercure, le magazine de l'accordéon avec Christophe Riboud pour vous accompagner durant une heure. Et aujourd'hui, je recevrai Elsa Gourdi. Elsa Gourdi vient de se voir décerner le prix Francis Baxter. Nous l'évoquerons en sa compagnie. Mais pour l'heure, sur le 93 FM, ouvrons notre rendez-vous hebdomadaire avec un passodoble senior Don Diego. C'est avec le regretté Christian Pechel.

un joli tempo de passe-doble avec Christian Péchel. Ah, chaque semaine, je vous passe la crème du musette, la crème de l'accordéon. Crème de musette, c'est une jolie valse, une jolie composition de Bruno Lorenzetti.

un petit peu de swing après Bruno Lorenzoni. Voici Gypsy Party. Le guitariste s'appelle Gaël Rouillac et l'accordéoniste Frédéric Langlais.

Bien, très bien, c'était Fred Langlais. Ah, l'accordéon, ce n'est que du bonheur, l'accordéon du bonheur, accordéon bonheur, Corinne Bidot, qui forma en son temps un duo avec Claude Genet. Corinne Bidot.

Alors maintenant, qu'allons-nous entendre sur Radio Mercure ? Eh bien, un joli boston, le boston des Guinguettes. C'est joli et c'est interprété par Jérôme Richard. Dans un instant, Elsa Gourdi au micro du magazine de l'accordéon.

0: Oui, c'était une très jolie mélodie, Jérôme Richard.
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0: Nous l'avons évoqué il y a 15 jours avec Dany Lallemand, lorsque nous avions fait une émission sur Louis Ferrari. Voici le 45 tours de la semaine avec Max Marino, qui jouait lui aussi sur accordéon touche piano, la Java de l'accordéoniste. C'est un disque Fontana 260-030 TF, et c'est une série hit. Max Marino.

Elsa Gourdi pour nous parler pas seulement du prix Baxter, mais également de sa carrière, de son parcours, de ses projets dans un instant. Voici Trois Ficelles. Ah ah, c'est une bien jolie valse de Jean-Marc

chante à Paris. Non, non, on chante pas forcément qu'à Paris. C'est Pascal Sevran et Maurice Larchange qui avaient signé cette chanson. Christophe Lampidecchia avec son accordéon. Il n'était pas encore jazzy. Christophe Lampidecchia.

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1: Voilà, j'accueille ce matin sur Radio Mercure, dans le magazine de l'accordéon, la toute nouvelle lauréate du prix Francis Baxter, décernée par la SACEM. Bonjour Elsa Gourdi.
2: Bonjour, bonjour à tous.
1: Alors, qu'est-ce que le prix Francis Baxter pour nos auditeurs ?
2: Eh bien, à l'origine, c'est Francis Baxter était un accordéoniste qui défendait la musique populaire. Du coup, la SACEM a créé un comité qui est une association à part, mais qui fait partie quand même de la SACEM.
1: Le comité du cœur, oui.
2: Voilà, le comité du cœur qui décerne tous les ans différents prix, dont le prix Francis Baxter. Et voilà, donc tous les ans, il récompense un accordéoniste venant plus particulièrement du musette.
1: Oui, du musette.
2: Et voilà, pour défendre, continuer à défendre cette musique populaire.
1: Vous succédez à Alexis Labarrière, il me semble.
2: Voilà.
1: Et on ne compte plus les succès de Francis Baxter, écrit avec André Verschuren, son beau-frère, Francis Baxter, qui gérait également les éditions musicales Présence à Chantilly, les éditions musicales de Verschu. Accordéon populaire, évidemment, vous êtes originaire de Bourges et vous avez fait vos armes avec l'accordéon populaire, l'accordéon de danse.
2: Tout à fait. Notre prof était un accordéoniste du musette et du coup, il nous a emmenés, mais à 6 ans, dès notre plus jeune âge, il nous emmenait avec lui le dimanche dans les balles. Il nous faisait travailler un morceau la semaine et on devait le jouer au bal le dimanche d'après.
1: D'accord.
2: Donc, on a vraiment été bercés dedans dès notre plus jeune âge. Et puis, dès que j'ai plu, à 16 ans ou même 14-16 ans, je commençais à jouer mes premiers balles en solo. Donc moi, je viens complètement de cet univers-là. Enfin, c'est pour ça que j'ai fait de l'accordéon, parce que mes parents nous emmenaient beaucoup au bal. Donc,
1: oui.
2: C'est là où j'ai eu l'envie de faire de l'accordéon. Donc, vraiment, je viens de ce milieu-là.
1: Quels étaient vos modèles, vos références en matière de bal ?
2: Déjà, mon professeur, c'est quand même mon vrai modèle, hein, qui
1: oui.
2: est Roland Pesard à Bourges.
1: Oui.
2: Ça, c'était mon vrai modèle. Après, j'ai beaucoup été impressionnée par Aurélien Noël, parce que c'était...
1: C'était également son professeur. Aurélien
2: oui.
1: avait le même prof que vous. Oui, oui, oui.
2: Voilà, donc du coup, c'était un modèle pour nous. Et puis après, moi, le musette, j'ai adoré écouter Maurice Larchange,
1: ah.
2: Éric Bouvel,
1: oui.
2: Jérôme Richard. Voilà, c'est mes trois pointures pour moi.
1: Trois bonnes références.
2: Du beau musette, du musette plutôt moderne et qui reste quand même très dansant. Donc voilà, c'est ce que j'aime.
1: Ça marchait bien le bal dans votre région ?
2: Bon, à Bourges, c'est pas la meilleure région pour le bal. On a un côté très terroir, mais qui se perd de plus en plus. Donc ça se perd. On n'est pas comme l'Aveyron, vous voyez, où là, vraiment, encore, les jeunes vont au bal. À Bourges, non.
1: D'accord.
2: Non, on est passé à autre chose.
1: Voilà, il y a une grande ouais. manifestation tous les ans, c'est le printemps de Bourges. Et...
2: Oui, qui est plutôt un festival de rock.
1: Voilà,
2: hein,
1: voilà. Bah oui. Il faut persévérer, c'est certain. Et puis, à l'âge de 16 ans, vous faites une rencontre importante pour la suite de votre carrière.
2: Ben oui, parce qu'en fait, à 16 ans, je décide de faire l'accordéon mon métier. Donc du coup, il faut aller plus loin hein, que simplement le professeur de Roland Pesard. Il ne pouvait pas forcément m'emmener plus loin.
1: Oui.
2: Que j'étais.
1: Oui, oui, oui.
2: Donc du coup j'ai rencontré Frédéric Deschamps
1: ah.
2: qui est un professeur mondial
1: oui.
2: qui reçoit le monde entier chez lui
1: oui.
2: et qui a créé sa propre méthode
1: mmh.
2: Pour vraiment travailler la technique de l'instrument
1: voilà.
2: et du coup voilà, j'ai étudié avec lui pendant 7-8 ans et il nous a fait faire le monde entier parce que on a été joué dans le monde entier par les concours
1: oui,
2: internationaux
1: c'est vrai, c'est vrai,
2: et puis les concerts parce que lui il donne beaucoup de conférences dans le monde entier donc du coup il nous emmenait avec lui pour faire les démonstrations et tout ça donc là ça a été un énorme apprentissage de la vie, en fait, la vie de musicien et la vie d'artiste. Hein.
1: Oui, oui, c'est vrai. Alors, chez Frédéric Deschamps, la technique, elle passe par la gestuelle ?
2: Beaucoup, oui.
1: Ah,
2: on,
1: oui.
2: On fait beaucoup corps avec notre instrument. Et en fait, le moindre petit mouvement de notre corps entier hein, a une influence, en fait, sur notre jeu. Donc, c'est ça qui est extraordinaire. Et ça, et puis l'interprétation de comment interpréter, comment... C'est très, très intéressant comme méthode.
1: C'est vrai que vous avez parcouru le monde entier, c'est incroyable.
2: C'est incroyable parce que les concours nous emmènent déjà dans le monde entier, mais comme vous disiez, par ses conférences, tout ça, lui, il est appelé dans le monde entier pour expliquer sa nouvelle méthode. Et donc on est amené à faire des concerts partout et c'est génial parce que chaque pays a son identité
1: oui.
2: et on apprend à chaque fois qu'on va dans un pays parce que vraiment, si vous fermez vos yeux et que vous écoutez un Italien jouer et après vous écoutez un Russe, vous allez pas du tout, ça va pas du tout être joué pareil. Et vous allez limite vite reconnaître le pays de par son jeu. C'est parce qu'on joue comme on est, et donc du coup, c'est extraordinaire.
1: Et l'accordéon français, comment est-il perçu à l'étranger, Elsa?
2: Bah, l'accordéon français, c'est un peu le socle de la vie de cet instrument, en fait. Souvent, la musique populaire, elle est souvent référencée par la France, parce que dans les autres pays, vous prenez la Chine, la Russie, tout ça, ils ont fait pratiquement que du classique. Mm-hmm. Nous, ils découvrent la variété avec nous, avec la France, et du coup, on est un peu les messies de la variété à l'accordéon.
1: D'accord.
2: Et du coup, ils sont très, très friands de ça, et ils nous demandent beaucoup de choses. En fait, ils nous demandent les partitions, ils nous demandent les audios et tout ça pour eux-mêmes s'enrichir de ce jeu français.
1: Allez Elsa, prenez votre accordéon, faites-nous danser un passodoble, la corrida de l'accordéon. Elsa Gourdi, notre invitée ce matin sur Radio

0: La corrida de l'accordéon avec Elsa Gourdi, prix Francis Baxter 2026. Alors Elsa, vous jouez également d'un autre instrument pas si éloigné de notre instrument préféré.
1: Je joue du bandoneon, effectivement, c'est un petit accordéon qui ressemble effectivement à l'accordéon, on a les mêmes bases, mais les claviers sont un peu différents et puis surtout la gestuelle, en fait on a besoin de beaucoup de gestuelle dans cet instrument et de caractère à donner. Donc il y a un coup à prendre quand même pour cet instrument-là. Oui. Moi, je l'ai découvert, c'est pareil, mon premier professeur, il en jouait, Roland Pesard.
0: D'accord.
1: Du coup, il m'a donné, c'est pareil, le goût de ça.
0: Mm-hmm.
1: Et là, trouvé que les tangos joués au bandeau, c'était
0: C'est une autre classe, hein, c'est certain.
1: Voilà.
0: Et surtout, vous aimez énormément la musique d'Astor Piazzolla, le grand maître Astor Piazzolla.
1: Et quand on fait du bandoneon, je crois qu'on ne peut pas passer à côté d'Astor Piazzolla.
0: Oh non, que sa musique est superbe, mouvementée, tourmentée comme lui, hein, et finalement. Et vous tournez avec vos compères musiciens, avec un joli spectacle, Piazzolissimo.
1: Casolissimo, oui, j'ai eu la chance d'être contactée par Frédéric Felu, qui est le créateur de ce spectacle et le chanteur par une occasion. Et donc, du coup, lui, il est passionné aussi de cette personne. Il connaît toute sa vie par cœur et il a voulu en faire un spectacle avec l'Orchestre des Volcans d'Auvergne, y accompagné. Donc, une petite formation de l'Orchestre des Volcans. Et donc, voilà, c'est un super spectacle qui est du côté de Clermont, mais bien sûr, on se déplace dans toute la France. Et donc, c'est toutes les œuvres d'Astor Piazzolla sont reprises, même les moins connues, ça, on en découvre. Hein. Frédéric Felu chante la plupart des morceaux et derrière on a un piano, bandoneon, violon et violoncelle.
0: Ah oui, d'accord. Et puis en filigrane, bien les grands textes aussi des grands auteurs de la littérature latino-américaine.
1: Exactement. Donc, et puis il y a un couple danseurs aussi argentins qui vient
0: faire
1: qui
0: une
1: vient
0: démonstration.
1: Sublimer un peu les chansons. Et donc ça les apporte le côté chaleureux de l'Argentine, c'est assez intéressant.
0: Elsa, vous prenez votre bandoneon, nous allons vous entendre sur Radio Mercure dans Adios Nonino, composé par Astor Piazzolla en hommage à son père décédé.
1: Exactement, il s'appelait Nonino.

0: Belle interprétation d'Adios Nonino, Elsa Gourdi qui joue sur un bandoneon, Fratelli Crozio.
1: Ouais, exactement. Après, il y a les Alfred Arnold aussi, mais ça dépend vraiment en fait des époques, de la conception de l'instrument. Et, chaque époque, il y a vraiment des sonorités différentes. Donc vraiment, si je peux donner un conseil, c'est si vous voulez acheter un bandoneon, allez l'essayer et vous vous ferez votre propre avis.
0: Bien
1: ce
0: sûr.
1: Ce sera le mieux.
0: Alors là, vous allez changer d'instrument. Vous revenez à l'accordéon, mais vous diversifiez énormément, et ça c'est très bien dans une carrière de musicien, de musicienne. Vous prenez un accordage américain et vous allez faire du swing.
1: Oui, avec le groupe Viaggio.
0: Voilà.
1: Donc là on est souvent deux guitares, un accordéon et contrebasse.
0: Oui.
1: On fait du swing manouche.
0: Ben voilà.
1: Voilà, donc du coup après on n'est pas complètement dans le jazz manouche parce qu'on fait pas que les standards de jazz manouche, hein, on élargit un peu plus le spectre et on va même reprendre, vous voyez, des vieilles valses de Tony Murena, de Joe Priva, mais oui. Version swing.
0: C'est pas si éloigné que ça.
1: Non, bah complètement, complètement, parce que Joe Priva lui-même a fait du swing manouche, hein.
0: Célèbre standards, manouche voyez, partie.
1: Mais oui, bien sûr. Mais on fait pas, vous voyez, que les standards de Django Reinhardt, par exemple. Voilà, oui. On élargit un petit peu, on va faire de la samba, on va faire mes versions manouches, et ça marche bien, quoi. Moi, j'aime bien.
0: Oui, et puis ça, vous pouvez vous produire aussi dans des lieux hétéroclites et dans des lieux divers, en extérieur aussi, et ça marche bien, parce qu'il y a un public.
1: Mais oui, c'est pour ça que ce prix Francis Baxter, je trouve qu'il est extraordinaire, parce qu'il récompense la musique populaire, mais ça montre que cet accordéon, il n'est pas juste populaire non plus, parce qu'on peut l'emmener dans plein de styles différents. On peut
0: Absolument.
1: Faire du classique, du jazz, de l'accompagnement de chanteurs, qui c'est d'ailleurs très apprécié en accompagnement de chanteurs, parce
0: Bien
1: qu'en
0: sûr,
1: fait, à nous tout seuls, on est un orchestre. C'est pour ça que ce prix, moi, je trouve ça extraordinaire, parce qu'il continue de faire vivre cet instrument, et mon Dieu, qu'on en a besoin.
0: Absolument. On va vous entendre avec vos complices de ce spectacle Viaggio. On va vous entendre dans Jojo Swing. Bah, Jojo Swing, c'est une référence. Il me semble que c'est une référence à Joe Priva.
1: Oui, bien sûr.
0: Oui, il y a une petite référence. Les connaisseurs vont l'entendre dans le titre. Hein. Voilà, à Joe Priva. Évidemment. On vous écoute tout de suite, Elsa.

0: Jojo Swing avec Elsa Gourdi, notre invitée ce matin sur Radio Mercure. Alors Elsa, bon ben plein de spectacles, plein de dates, c'est chouette. D'autres projets, peut-être un enregistrement de disques, ça serait bien ça, d'albums.
1: Ouais, on y songe. Après, dans quel style le faire, je sais plus du coup, parce qu'il y a beaucoup de styles en ce moment qui me plaisent, hein. Mais oui, pourquoi pas, peut-être un nouveau disque. C'est vrai que le dernier date un peu. À voir ce que ça nous
0: porte.
1: Où ça nous porte.
0: Prix Francis Baxter 2026 sur la pochette. Bah oui, ça.
1: Voilà,
0: ça,
1: exactement.
0: Ça jette.
1: Donc,
0: avec vous, vous êtes l'illustration parfaite que l'accordéon a encore un bel avenir, un avenir diversifié. Et c'est bien de ne pas être cantonné. Vous ouvrez les cloisons et ça, c'est parfait.
1: Bah, moi, je pense que peut-être des styles peuvent un peu passer leur temps et revenir plus tard. Par exemple, le musette, peut-être qu'il a fait un petit peu son temps et qu'il reviendra plus tard parce que la mode est un éternel recommencement.
0: Oui.
1: Mais en tout cas, l'instrument reste là et il s'adapte à chaque univers. Mmh. Donc l'instrument ne va pas disparaître, en fait.
0: Non.
1: C'est là où c'est nous, musiciens, à peut-être s'adapter aux nouvelles tendances, à la nouvelle mode, à ce que les gens veulent, mais notre instrument est bel et bien là.
0: Eh bien, ça sera le mot de la fin. Je vous remercie beaucoup et je vous félicite encore pour l'obtention du prix Francis Baxter. C'était un grand plaisir de vous entendre ce matin sur Radio Mercure.
1: Eh bien, merci beaucoup. Au revoir.
0: À bientôt.

0: Une bien jolie valse, Esprit Musette avec Elsa Gourdi qui était notre invitée.
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0: Bien, nous l'avons évoqué tout à l'heure avec Elsa Gourdi, voici Maurice Larchange. Tiens, ça aurait pu être le nom d'une émission d'accordéon, Salut l'accordéon, oui, ce fut pris il y a fort longtemps. Salut l'accordéon, composition de Maurice Larchange et d'Albert Reissner, Maurice Larchange.

Un autre Maurice, Maurice Dadier, lui il reprend un medley Tuttland medley, popularisé et présenté d'abord par André Blot. Voici Maurice Dadier.

Et pour terminer notre magazine de l'accordéon sur Radio Mercure, voici Gérard Lamolère qui nous interprète un charleston bien dans l'esprit des années folles, rétro charleston, Gérard Lamolère.

Super, toujours avec Gérard Lamolère. Et bien voilà, une belle émission encore aujourd'hui, du moins nous l'espérons. Je vous retrouve demain à 11h, balade en chanson. Sinon, la semaine prochaine, entre 11h et midi, c'est-à-dire lundi prochain, pour le magazine de l'accordéon. Bonne semaine et restez bien sûr fidèles au programme de Radio Mercure. C'était Christophe.

0: Bonsoir à toutes, bonsoir à tous. Vous êtes bien sur Radio Mercure 93 FM et radiomercure.fr dans l'émission Nos années disco funk en compagnie de Philippe. À la technique avec moi, c'est JC. Salut JC.
1: Bonjour à toutes, bonjour à tous. Bonjour Philippe, toujours à la technique, Jean-Claude, pour vous servir, comme on dit. Et puis, moi, j'ai travaillé un peu sur ta programmation, mais tu nous fais plaisir, mais tu te fais plaisir, là, encore
0: ah
1: aujourd'hui.
0: Ah oui, hein. C'est vrai, j'ai pris beaucoup de groupes que j'aime, beaucoup de chanteurs que j'aime. C'est vrai. Mais je sais que nos auditeurs vont aimer aussi. On est parti. On commence par Cool and the Gang et le titre Get Down on It. Alors Cool and the Gang, c'est un groupe qui a été formé en 1964, mais qui a définitivement porté le nom de Cool and the Gang en 1969. Les principaux membres sont Robert Coolbell, Ronald Bell, Michael Ray, Clifford Adams, James Taylor. Cool and the Gang en 1969, donc ils ont été formés sous ce nom, c'est des titres comme Ladies Night, Celebration, Let's Go Dancing, Joanna, She Wish, Fresh. Et ce titre qu'on va écouter tout de suite, c'est Get Down On It de 1981.

magnifique voix de James Taylor de Kool & The Gang, Get Down On It, 1980. Toujours sur Radio Mercure 93 FM et radiomercure.fr. On continue avec le groupe Earth, Wind & Fire et le titre September de 1978. Earth, Wind & Fire, c'est un groupe de jazz funk de Chicago formé en 1969 à l'initiative de Maurice White, décédé en 2016 à 74 ans. Les principaux membres sont Maurice et Verdine White, Ralph Johnson et Philippe Bellé, à qui on souhaite un très bon anniversaire, puisque l'anniversaire de Philippe Bellé, c'était le 8 mai dernier. Les principaux titres sont Fantasy, September, Boogie Wonderland, Let's Groove et tout de suite September.

avez forcément reconnu ce titre, c'est Imagination, Just an Illusion de 1982. Alors Imagination, c'est un groupe composé de Lee Jones, Ashley Ingram et Errol Kennedy. Le nom du groupe est tiré du titre Imagine de John Lennon. Les principaux succès sont de 1981 à 1983 avec Body Talk, Flashback, So Good So Right, Music and Lights, Change. Il faut savoir que Lee Jones donne toujours des concerts aujourd'hui et représente ce magnifique groupe.

0: Mr. Lee John Imagination, Justin Illusion, 1982. On continue avec un groupe que j'adore par-dessus tout, c'est Shalamar et le titre Night to Remember de 1982. Shalamar, c'est un groupe de disco-funk américain des années 70-80, originaire de Los Angeles, composé de Howard Hewitt, Jody Watley et Jeffrey Daniel. Les principaux titres sont Make That Move, Second Time Around. Ce titre a été connu grâce à l'émission Soul Train. Tout de suite, Shalamar, A Night to Remember.
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le groupe Delegation et le titre Put a Little Love on Me de 1979. Delegation, c'est un groupe composé de Ricky Bailey, Len Coley, Roddy Harris, Ray Patterson, Bruce Dunbar et Cathy Bryant. Ce groupe connaît le succès entre 1976 et 1982 avec des titres comme You and I, Darling I Think About You ou Her Take Number 9. Mais tout de suite, c'est Put a Little Love on Me 1979.

Delegation, Ricky Bailey, Put a Little Love on Me, 1981. On continue avec le titre dédicace, c'est Garfield Fleming, et le titre Don't Send Me Away, de 1981 toujours. Alors Garfield Fleming, il est né le 30 mai 1953 à Philadelphie. Il est chanteur de soul et de funk. Il fait également partie du groupe Les Delphoniques. Ses principaux succès sont You Got That Right, Daddy's Home, Ain't Nothing Too Good For My Woman et ce titre Don't Send Me Away que je dédicace à mon ami Pascal de Rainvilliers avec qui je joue au ping-pong. Voilà, c'est pour toi Pascal cette musique.

C'était Garfield Flaming avec Don't Send Me Away de 1980. Et c'était pour toi, mon ami Pascal de Rainvilliers, cette chanson. On continue avec le groupe In Deep et le titre Last Night Did You Save My Life de 1982. Alors In Deep, c'est un groupe qui a été actif de 1982 à 84. Les membres sont Reggie Thompson, Michael Cleveland et Rachel McGuire. Les principaux titres sont Buffalo Bill, When Boys Talk et ce titre mémorable que l'on va écouter, Last Night Did You Save My Life. 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

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C'était In Deep avec Last Night DJ Save My Life de 1982. On continue avec Mel Bamour et le titre Love Coming At You, toujours de 1982. Melba Hill, de son vrai nom, est une chanteuse et actrice américaine née le 29 octobre 1945. Et oui, elle a 81 ans et elle donne toujours des concerts. Ses principaux titres sont This Is It, You Stepped Into My Life et ce titre mythique, Love Coming At You.

c'était Melva Moore avec Love Coming At You, 1982. 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On continue avec Evelyn Champagne King et le titre Love Come Down de 1982. Alors, elle est née le 1er juillet 1960, Evelyn Champagne King, dans le Bronx. Elle est chanteuse de R&B, funk. Elle a fait des tubes comme Shame, I'm in Love, If You Want My Loving, Love Come Down, que l'on va écouter. Elle puise son inspiration de Patti LaBelle, Lyndon Jones ou encore Chaka Khan.

c'était Evelyn Champagne King avec Love Come Down de 1982. On continue avec un artiste que j'adore aussi également, c'est G-Twain et le titre Keep On de 1982 toujours. Alors G-Twain, plus connu sous le nom de James G-Twain Williams, a commencé la musique à l'âge de 6 ans dans les chorales d'église et à l'école. Il est né à Brooklyn. Ses principaux titres sont You're the One for Me, Keep Giving Me Love, Music et ce titre Keep On.

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Et après cette émission, on podcast également. Donc c'était D-Train avec le titre Keep On de 1982. On continue avec le groupe Chic et le titre Good Times de 1979. Alors Chic, c'est un groupe de disco-funk américain fondé en 1976 par Nile Rodgers et Bernard Edwards. Les principaux titres sont Everybody Dance, I Want You Love, Le Freak et tout de suite Good Times.

C'était le groupe Chic avec Good Times de 1979. Et on finit cette émission avec un groupe britannique, c'est le groupe Central Line et le titre Walking into the Sunshine de 1981. Alors, Central Line, c'est un groupe de soul des années 80 composé de Linton Breakers, Carmel Hinds, Lipson Francis et Henry Defoe. Leurs deux albums principaux sont Breaking Point de 1981 et Choice de 1983. Et je vous propose d'écouter ce succès planétaire, Walking into the Sunshine de 1981.

C'était Central Line avec Walking into the Sunshine de 1981. Alors vous pouvez réécouter cette émission mercredi sur le 93 FM à partir de 17h, également sur radiomercure.fr toujours à 17h, et bien sûr tout de suite après cette émission, vous pouvez réécouter le podcast. Je vous souhaite à tous une bonne soirée, je vous dis à bientôt.

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1: Bonjour, bienvenue sur Radio Mercure, balade en chansons, durant une heure, une émission de chansons françaises avec Christophe Ribou sur le 93 FM. Ouvrons notre balade avec celle qui depuis 1977 n'a pas été détrônée de son titre de dernière gagnante pour la France du concours de l'Eurovision qui se déroulait en Autriche samedi dernier, Marie Myriam et son incontournable titre pacifiste, L'oiseau et l'enfant.

Il est vrai que dans ces années insouciantes et joyeuses de la période 70, les succès ne se comptent plus. Ils feront l'objet de notre balade en retrouvant un énorme tube de Michel Delpech aux sonorités reflet de l'état d'esprit musical de l'époque. Delpech pour un flirt.

Ce fut Patricia Carli qui offrit cette chanson à Mireille Mathieu en 1970, un message d'excuses et de pardon, recordman des ventes en cet été-là. Mireille Mathieu nous interprète sur une musique de Paul Mauriat, Pardonne-moi ce caprice d'enfant.

C'est un tube qui reste encore dans les têtes pour les amateurs des années 70, tant il tourna sur les platines. C'est Jérôme, en 1972, nous chantait Kiss Me.

Un an plus tard, donc en 1973, Dalida tomba sous le charme d'une superbe chanson écrite et composée par Pascal Sevran et Pascal Auria, l'histoire d'un amour impossible dont elle fit l'un de ses plus grands succès. Il venait d'avoir 18 ans.

Alain Barrière, qui avait déjà de jolis succès à son actif, entra dans 1970 avec une chanson entraînante qui décrivit le personnage passionné, entier, pressé qu'il était. Barrière, rien qu'un homme.

Et sur Radio Mercure, rendons-nous dans les rues de San Francisco en compagnie de Paul Moria et de son grand orchestre, Paul Moria, qui nous accompagne tout au long de cette balade.

Il y a tout juste 50 ans, Sylvie Vartan caracolait en tête du hit parade avec une chanson pop, légère et moderne, qui lui fut écrite par Jean-Jacques Debout. Qu'est-ce qui fait pleurer les blondes ?

Ce fut également en 1976 que Gérard Lenormand sortit un énorme succès, écrit par un jeune auteur à l'époque, Didier Barbolivien, Michel Gérard Lenormand.

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1: On ne peut s'arrêter sur les chansons de ces années 70 sans retrouver le plus célèbre duo populaire, Stone et Chardin, avec la chanson qui lança vraiment leur aventure, L'Aventura.

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1: Tiens, tout est bien. J'arrive. C'était le titre d'une chanson québécoise que Luc Plamondon confia à la jeune Diane Dufresne. Un grand succès de l'année 72, j'ai rencontré l'homme de ma vie.

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Adaptée d'un tube brésilien par Pierre Delanoé, cette chanson, fait comme l'oiseau, devint un immense succès populaire chez Michel Fugain et son inimitable Big Bazar.

Retrouvons maintenant cette chanson de Véronique Sanson, qui a traversé le temps sans vieillir, un titre incarnant la volonté de l'émancipation féminine. Besoin de personne, Véronique Sanson.

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Avec lui, nous nous rendons dans le sud, ce grand succès de Nino Ferrer, Paul Moria.

Ce succès mondial naquit en 70. Quel succès ? Mamie Blue. Naissance dans une voiture coincée dans un embouteillage parisien dans l'esprit d'Hubert Giraud. Nicoletta en fit une confession chantée magnifiquement interprétée par sa voix unique. Mamie Blue, Nicoletta.

Alors qu'il devait se produire en première partie d'un spectacle d'Enrico Macias en 1970, Michel Sardou se devait de présenter une chanson dans laquelle le public se reconnaîtrait. Ainsi virent le jour les bals populaires Michel Sardou.

Pour conclure une brillante carrière et fêter son 80e anniversaire, Marie-Paule Belle retrouve au théâtre de Passy, à Paris, du 19 au 30 mai, son public auquel elle dira au revoir et merci avec son titre phare de 1976, La Parisienne, Marie-Paule Belle.

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Comme je ne buvais pas, je ne me droguais pas et n'avais aucun complexe, je crois qu'ils en sont restés.

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Eh oui, ils incarnèrent à merveille l'atmosphère des années 70, léger, romantique, sympathique. Leur répertoire séduit le public qui leur offrit une pluie de disques d'or, platine et de contrats. 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
2: Allez, 18h sur Radio Mercure, c'est l'heure de retrouver votre rendez-vous footballistique hebdomadaire, le Mercure Football Club, pour une émission quasi au complet. On embrasse Nassim et l'ami Clément qui ne sont pas de la partie. On salue Mika avec un beau maillot de 2018 de l'équipe de France. Salut Mika.
3: Ouais, bonsoir tout le monde.
2: Ils ont de la chance, les petits vénards sur le Facebook Live, qui peuvent admirer cette belle liquette et ce pull indescriptible qu'arbore Vincent ce soir. Salut à toi.
4: Salut à tous, c'est un pull style chevalier, j'adore.
2: Incroyablement bien boutonné en tout cas. N'est-ce bravo pas. À toi. Salut Martial.
5: Salut à tout le monde et à tous les internautes.
2: Et Rachid est à la technique, il gère justement le Facebook Live. À mes côtés, Maxime. Salut à toi Maxime.
6: Salut Alexandre, bonsoir à toutes, bonsoir à tous.
2: Et au platine, Alix, DJ Alix. Salut Alix. Quel point commun partagent-ils Maxime et Alix?
4: Ah, et peut-être un jour en particulier, je ne sais guère.
2: Quel serait ce jour, Mika?
3: Un anniversaire ?
2: Un jour d'anniversaire.
3: Il
2: me semble que c'était très récemment, ça, Martial, leur anniversaire.
5: À 19, je crois.
2: Ouais, c'est à peu près hier.
5: C'est ça.
4: À peu près hier.
2: On n'aurait pas une petite musique pour célébrer ça,
4: allez.
2: Alex.
4: La technique se met en marche.
2: Oula. Et ça, c'est un orchestre qui joue en live tous les mercredis. On le dit trop rarement, mais...
4: Ah, anniversaire.
2: Ils sont dans la pièce d'à côté, hein. C'est l'orchestre qui faisait Salut les Terriens avec Ardisson avant. On l'a recruté. Bon anniversaire. Bon anniversaire,
4: merci.
2: Les deux de figures de proue de Radio Mercure. Encore mise à l'honneur. Une année de plus, Maxime. Une année de plus.
6: Ouais, mais tu sais, toujours en pleine forme. Toujours suffisamment en forme, en tout cas, pour vous accompagner dans cette belle émission. Donc, c'est l'essentiel.
2: Ben, on le souhaite. On souhaite d'être aussi fringant que les Alix. Grand plaisir de l'avoir à la technique. Ce soir encore, un excellent anniversaire à elle. Et à tous ceux qui nous écoutent, en ceux qui sont nombreux à être nés aujourd'hui, en ce 20 mai. Et on les embrasse bien fort. On va parler, évidemment, de la fin de cette saison de National 2 qui a livré son verdict avec les enseignements. C'est Beauvais qui est maintenu, évidemment, 12e place. La 13e pour Wascal, Chambly du côté de la 14e place, tiens, on en discutera parce que normalement elle est synonyme de relégation pour les Cambysiens, mais on verra qu'avec le dépôt de bilan de Wascal, certainement le FC Chambly va être repêché et maintenu en N2. En revanche, c'est fini de Chantilly qui finit avant-dernier de ce championnat dont la marche est fermée par Blois. Voilà, on va revenir évidemment sur les rencontres du week-end dernier, on tirera les enseignements de cette saison et puis on se projettera en deuxième partie d'émission sur les échéances à venir pour le football national et international, les barrages évidemment, puisque Ligue 1, Ligue 2 c'est terminé maintenant, et on va également parler de cette saison de Ligue 1 qui s'est achevée. Il y a une finale de Coupe d'Europe, Maxime, ce soir.
6: Ce soir, il y a la première Coupe d'Europe, la première finale de Coupe d'Europe, il y en aura 3 au total. Et ce soir, c'est la Ligue Europa entre Fribourg et Aston Villa.
2: Et Aston Villa, et tu auras un petit quiz aussi pour mettre à l'honneur les deux finalistes de la prochaine Ligue des Champions, le PSG et Arsenal. Arsenal, Vincent, ça t'a pas échappé, qui hier a été titré.
4: Oui, hier a été titré, mais j'ai aussi lu quelques points de faiblesse encore relevés par les détracteurs d'Arsenal et qui me réjouissent d'avance avant cette confrontation.
2: Détracteur d'Arsenal dont tu es le leader, hein, faut-il le rappeler.
4: Oui, le vice-président, mais bon, c'est...
2: Sachant que le président est assis juste en face de toi. Hein. Bref, on parlera de tout ça et restez avec nous pour vivre une heure de grand football sur les ondes de Radio Mercure.

0: La SBO, donc, qui, je le disais en ouverture de l'émission, conclut ce championnat de National 2 à la 12e place. Les Beauvaisiens qui avaient une dernière rencontre à négocier à domicile, et Dieu sait combien ces matchs à domicile ont été délicats pour la SBO cette saison. Bien, les 100 NH se sont offerts un feu d'artifice pour leur dernière de la saison. Une large victoire, 5 buts à 1 face à Bischheim dans un stade Pierre Brisson qui était évidemment ravi de voir son équipe gagner aussi largement. Une soirée qu'on peut qualifier de libératrice, hein, pour un club qui aura vécu une saison extrêmement éprouvante. On rappelle pêle-mêle ce qui a agité les coulisses, hein, beaucoup de tensions en interne, des incertitudes financières qui demeurent, et on en parlera, des contestations autour de la direction, un passage devant la DNCG qui s'était soldé par un retrait de points et un autre à venir le 27 mai, et puis une pression sportive permanente. Beauvais qui a donc conclu par une dernière démonstration offensive après la lourde claque reçue à Blois la semaine passée, où les Beauvaisiens s'étaient inclinés 4 buts à 1. Ils ont parfaitement réagi en prenant le contrôle du match grâce au jeune Marwan Rokami, auteur d'un doublé en première période, alors qu'au départ il ne devait même pas être titulaire. La jeunesse, l'un de ses symboles de cette saison beauvaisienne si contrariée, c'est Kylian Corentin qui a inscrit un doublé après la pause avant que le capitaine Niaki Sako ne conclue la soirée sur un pénalty. Le résultat, c'est la plus large victoire de la saison décrochée par la SBO, des Beauvaisiens qui terminent 12e et qui valident leur maintien dans un contexte pourtant très instable. Martial, tu étais au stade Pierre Brisson pour assister à cette dernière rencontre. Qu'en as-tu pensé et comment l'as-tu vécu?
1: Je l'ai bien vécu, puisque belle victoire. Et puis belle surprise aussi, le petit Rokami qui ne devait pas jouer, puisque Fressinou s'est blessé à l'échauffement ou pas. Hein, sachant qu'il y a de grandes chances qu'il quitte le club parce qu'il est repéré par des clubs qui sont en Ligue 3 et voire en Ligue 2. Est-ce qu'il n'a pas voulu prendre de risques? Ça, c'est certain. Est-ce que la blessure était vraiment avérée ou importante? On ne sait pas. Toujours est-il que ça a fait le bonheur du petit Rokami qui finalement n'a pas touché énormément de ballons dans le match, mais ceux qu'il a touché, il a fait ficelle quasiment à chaque fois qu'il a frappé. Il a frappé 2 fois, il a mis 2 buts. Donc... le symbole de la saison, finalement, comme tu as dit, Alex, hein, la jeunesse. Beauvais qui a pris ce match tout de même au sérieux. Il était important de finir sur une bonne note, sachant que, bon, même si on savait que le maintien était déjà acquis, c'était bien de finir mieux que cette 13e place, finalement. Parce que là, ils sont.
2: Ouais, ils finissent 12e. Ouais. 12e. 12e, ouais.
1: Même si on savait qu'il y avait des problèmes de Wascal, voilà, ils ont joué le jeu jusqu'au bout, sachant qu'ils avaient pris une petite claque à Bourges la semaine d'avant.
3: À Blois.
1: Mais bah oui, pourquoi je dis à Bourges d'ailleurs?
3: Je ne sais pas.
2: Ah, ça commence par un B peut-être.
1: Ouais, ça doit être ça. Mmh. C'est la fin de saison.
0: Puis ça aurait été plus logique de perdre contre Bourges que contre Blois. C'est vrai qu'on s'en est toujours parmi de cette défaite contre la Lanterne Rouge.
1: Mais bon, Beauvais qui était fidèle à ce qu'ils font depuis le début de saison, c'est-à-dire produire du jeu. Et là, la différence peut-être de certains matchs, c'est qu'ils ont tout de suite joué assez haut. Et ils sont allés vraiment mettre la pression dans le camp adverse de Bischheim. Qui, moi, sur ce que j'ai vu, en tout cas, Bischheim a l'air d'avoir joué le jeu, même s'ils n'avaient plus rien à espérer au niveau du classement. Mais Beauvais a été finalement efficace devant le but, et puis solide derrière, avec encore une fois un Romain Fleurier. Honnêtement, il est partout, quoi. Donc derrière, c'est le patron. On voit, il parle aux jeunes, il fait sortir son bloc, il amène du surnombre. Un joueur vraiment omniprésent sur le terrain, ça a été ça sur quasiment tous les matchs où je l'ai vu. Et en tout cas, lui, j'espère qu'il sera encore là la saison prochaine, puisque c'est vraiment le pilier aujourd'hui de l'équipe, avec certainement Niaki Sako devant et son expérience. Mais pour encadrer les jeunes, il faut des gars comme ça. Mais en tout cas, pour finir, un match intéressant, une bonne ambiance, même si on attend toujours une meilleure affluence à Brisson, parce que depuis de nombreux matchs, il n'y a pas énormément de monde. Mais voilà, un bon dernier match, une bonne fin de saison, l'essentiel est acquis. En tout cas, sur le terrain, les gars ont fait le boulot, le staff technique a fait le sien aussi. Ce qu'ils ont fait était cohérent toute la saison, ça a porté ses fruits, et puis on verra ce qui se passe par la suite, mais en tout cas, c'était sympa de finir comme ça.
0: Ce qu'il faut souligner, c'est la résilience, évidemment, des Beauvaisiens qui ont vécu une saison incroyablement difficile, notamment en coulisses, et qui ont toujours su se renouveler avec l'apport de la jeunesse qui a été constant et qui est, à mon sens, le symbole de cette saison beauvaisienne. Rokami, tu en as dit un mot, il a 20 ans, il a été formé à Beauvais, il incarne cette nouvelle génération qui a été lancée par le staff et par Jérôme Brocard, qui a insisté sur cet aspect à l'issue de la rencontre en parlant de la charge mentale énorme liée à cette saison, et en soulignant que le groupe est resté uni et concentré jusqu'au bout, malgré même ses mouvements permanents au cœur de l'effectif. Alors sportivement, on retiendra bien sûr le maintien qui est obtenu sans passer par des calculs de repêchage, des calculs parfois un peu acrobatiques. Une belle capacité de réaction dans les moments difficiles. Alors on l'a évoqué plusieurs fois, mais lorsque Beauvais a été vraiment très, très chahuté dans les coulisses, eh bien ils ont toujours su répondre sur le terrain. Et ce groupe est resté compétitif malgré les crises. Mais d'un côté, il faut aussi qu'on parle de la très grande irrégularité dont ont fait preuve les joueurs de Jérôme Brocard, de ces tensions permanentes et de ces passages très proches de la rupture. Donc Beauvais qui finit 12e, il y a encore quelques mois, certains craignaient une catastrophe sportive et administrative. Ma question, elle est simple. Est-ce qu'on peut se satisfaire, est-ce qu'on doit se satisfaire de cette saison sur le plan sportif ? Vincent.
3: Ouais, moi, oui, je vais me satisfaire de cette saison. Je trouve que c'est un happy end pour Beauvais. Comme tu l'as dit, la saison qu'il traverse, il y a énormément de péripéties, que ça soit côté joueur, côté staff, côté administratif, en fait, un peu à tous les étages du club, quoi. Donc ça, il faut le souligner. Ils ont réussi, avec tous ces bouleversements, on a vu, comme tu l'as dit, au fait que c'était une équipe de caractère. Ce qui leur a manqué, je pense, c'est de l'expérience. Mais ils ont serré les dents toute la saison. Et en fait, ce qui est hyper important, et oui, c'est qu'on finit 12e. Alors oui, c'est pas la place, c'est pas le top du classement, on est d'accord. Mais on évite tous ces trucs de calcul, etc., etc. Et ce que j'espère, en tout cas, c'est que ça va permettre à Beauvais de voir la saison prochaine de façon un peu plus sereine. Ça va peut-être dégager un peu le paysage. C'était cette saison, la tempête de cette saison qui était importante à passer, et Beauvais l'a passée. Et j'espère que ça va donner les armes à tout le monde et l'envie de rebâtir un petit peu comme sur un terrain vierge avec nos armes et avec des jeunes joueurs qu'on a pu apercevoir lors de ce dernier match. Donc moi, j'en tire que du positif parce que c'est vraiment une saison qu'on peut qualifier d'à part sur tous les points de vue, quoi. Donc en sortir avec du positif et quelque part sans trop de dégâts et avec une amélioration visible en deuxième partie de saison, notamment avec, moi je trouve, avec le changement de présidence, etc., etc., bah je trouve que c'est bien. Est-ce qu'on pouvait raisonnablement demander mieux à la SBO au vu du début de saison?
4: La réponse est dans ta question, hein, Vincent, je pense. Non. Par rapport à l'inexpérience du groupe, on ne pouvait pas s'attendre à beaucoup mieux. Et si on se base sur d'autres critères, on va dire objectifs, la SBO a passé la majeure partie de la saison en dehors de la zone de relégation.
3: Ouais.
4: On ne parle pas d'une équipe qui est miraculée à la dernière journée, qui s'est extirpée de la zone rouge à 3-4 journées de la fin. Globalement, ils ont fait le boulot pour toujours se maintenir, alors parfois juste au-dessus, mais au-dessus quand même de la zone de relégation. Ce que d'autres équipes repêchées, telles que Chambly par exemple dans le même groupe, ne peuvent pas dire. Donc là-dessus, je trouve que sur la façon dont le groupe a été chamboulé, modifié, tu as dit, a connu aussi des épisodes parfois plus houleux et autres. Pour moi, je rejoins Vincent sur le fait que sportivement, c'est, alors pas réussi, c'est peut-être un mot assez fort, mais c'est satisfaisant par rapport à ce que l'effectif a pu traverser, à ce que aussi le staff a pu traverser, hein, parce que quand Jérôme Brocard parle de charge mentale, c'est pas anodin. On s'imagine qu'il a il a dû passer beaucoup de temps à essayer de trouver des solutions pour un peu arrondir les angles, pour remobiliser le groupe quand c'était nécessaire, pour aussi trouver des solutions de remplacement pour des joueurs qui partaient qui c'était pas forcément prévu. Bref, il a abattu lui-même un gros boulot et je pense qu'il faut aussi le féliciter par rapport à cet objectif atteint du maintien à Beauvais. Maintenant, évidemment qu'il reste plein d'axes d'amélioration. Alors, il finit sur une bonne note à domicile, victoire assez large, mais on l'avait dit d'ailleurs il y a une ou deux émissions de cela. L'année prochaine, il faudra avoir un club de la SBO qui soit plus conquérant à domicile, qui soit maître en fait dans ses terres, en tout cas le plus souvent possible, parce que un maintien tranquille ou des objectifs plus élevés passe aussi par une équipe qui fait respecter sa loi dans son stade. Et pour l'instant, on a du mal à l'avoir de manière régulière avec la SBO, voire il y a eu des périodes où ils étaient vraiment en difficulté chez eux. Donc ça, c'est pour moi l'axe d'amélioration majeur. Maintenant, le reste est tellement soumis en fait à tout un tas de conditions que de toute façon, on peut pas trop s'avancer sur les contours de l'équipe l'année prochaine. Ouais. Ça va encore certainement beaucoup bouger.
1: Ouais, puis N2, tu peux jamais t'avancer.
4: En plus, en plus à ce niveau, mais avec la SBO, on sait que c'est parfois amplifié. Martial, on le sous-entendait juste avant avec le cas Frayssinou. Voilà, on se doute que c'est un joueur par exemple qui ne sera plus dans les rangs de la SBO la saison prochaine.
1: Attends Max, il y a pas que
4: et ce sera pas le seul, donc,
1: c'est pas le seul parce que
4: non, mais voilà, donc,
1: apparemment les Frécinou, les Martinez, Julien, tous ces gars-là, après Bachelet, je sais pas ce qu'il en est, mais
5: Bachelet
1: mais,
5: est suivi, hein.
1: tous ces gars-là ce sont des gars qui ont été performants, donc finalement la saison sur ce point-là, sur le point sportif, elle a été positive puisque même si tu finis 12e, tes joueurs sont quand même courtisés par des clubs plus huppés. Donc le recrutement n'avait pas été si mal que ça finalement. Mais comme tu dis, après il va falloir rebâtir un groupe parce que tu perds ces trois, si tu perds ces trois gars-là.
4: Et puis avec quelle marge
1: trouver... Ouais, il faut retrouver des mecs du même calibre pour pouvoir jouer.
3: Ça va être tout le boulot du staff et de la direction. Mais...
1: Et là, ça doit commencer.
4: Pour l'instant, plutôt de la direction.
1: Dès maintenant. Ouais, c'est dès aujourd'hui. J'espère qu'ils ont commencé d'ailleurs à travailler sur ce point parce que.
4: Après, c'est le passage DNCG qui va conditionner tout ça, parce que tu peux commencer à avancer sur des dossiers.
1: C'est ça.
4: Si ton dossier à la DNCG, sans être forcément rejeté, mais ça passe tout juste, il y aura certainement un encadrement de masse salariale et autres. Pour l'instant, je pense que tu peux explorer des pistes, mais tu peux pas trop non plus aller trop loin dans les négociations, parce que quelle garantie tu offres actuellement à un joueur qui souhaite rejoindre la SBO ? À mon avis, elles ne sont pas si nombreuses que ça, c'est garanti. Et pas si solides que ça, surtout.
0: La DNCG, justement, ce sera le 27 mai. Mmh. Et donc, ce passage il va être décisif, puisqu'on le sait, Beauvais a déjà été sanctionné au cours de la saison avec un retrait de 3 points. Le président Guillaume Roy se dit serein à ce sujet. Mais bon, après une saison aussi mouvementée, on redoute forcément ce passage-là, Mika. Et puis surtout, beaucoup de gens, vous l'avez dit, hein, les gars, beaucoup de gens attendent des garanties sur la stabilité du projet. Ça va vraiment être l'enjeu là, des prochains jours, et ce passage est très important.
5: Ouais, tu n'as pas le choix, c'est pas ça. C'est certainement le plus important de la saison, puisque on se doutait tous que la SBO allait se maintenir sportivement, difficilement, mais ils ont atteint les objectifs. Une saison quand même, c'est une vraie série cette saison mine de rien pour la SBO.
0: Dallas.
5: Ah c'est Dallas, c'est une série, on peut.
0: J'avais la main
5: voilà,
0: dessus, Alex.
5: C'est un peu ça. Hein. Après le passage devant la DNCG va conditionner déjà à savoir les joueurs qui vont rester, puisque je pense que les joueurs c'est pareil, t'as des joueurs qui vont être convoités, on le sait, on en a 3-4 noms qui sont convoités, il y en a d'autres qui vont vouloir rester à la SBO, mais est-ce que Beauvais vont pouvoir les garder? La DNCG nous donnera le verdict. T'as aussi les joueurs qui sont potentiellement intéressés pour venir à la SBO, puisque je pense que la SBO travaille déjà sur le futur effectif. Mais tout ça, ça va être conditionné au passage du 27, en espérant qu'il n'y ait pas un report ou une relégation à N3, parce que là, ça va fausser encore la préparation de la saison. Je crois que l'année dernière, Beauvais a été maintenu au mi-juillet, il me semble.
0: Ouais,
5: donc
0: ouais.
5: Tu as préparé l'effectif
1: très
5: tardivement. Donc il ne faut pas démarrer de la même manière, parce que là ça va être très très compliqué.
0: Voilà, à quoi on doit s'attendre, Martial, pour ce passage devant la DNCG? Toi qui es le corbeau juché sur ton épaule, hein, on le rappelle.
1: Non mais je suis assez confiant sur ce point-là.

0: Ça permet de finir la saison sur une note très positive. On a enfin vu un Chambly qui marque des buts, qui n'en encaisse pas. Un effectif qui, paradoxalement, avait l'air en confiance, alors que les enjeux étaient énormes, en fait. Il fallait assurer ce maintien et éviter cette relégation, surtout. Donc, j'ai envie de dire que la mission est remplie pour Chambly. Ça n'enlève pas non plus. Là aussi, il faut regarder la saison... avec le maximum de données objectives en notre possession, ça n'enlève pas le fait que cette saison elle soit très laborieuse dans l'ensemble. C'est pas parce qu'il y a un feu d'artifice en toute fin de saison que ça doit masquer le reste. Et là-dessus, on parlait tout à l'heure de saison réussie pour la SBO. On avait déjà donné notre ressenti il y a quelques temps de cela sur Chambly. Voilà, ça reste quand même une déception globalement parce que on est loin du compte en termes de classement, on est loin du compte forcément en termes de points. Et puis en termes d'intention de jeu, on a souvent été un peu frustrés. On a senti une équipe qui voilà, savait pas trop sur quel pied danser en fait. Donc voilà, il faut pas non plus s'enflammer par rapport à ces deux matchs de Chambly et rester, on va dire plutôt, garder la tête froide sur ce qui a été fourni tout au long de la saison. Mais bon, ils ont su se relever, ils ont su réagir. En milieu de saison, on les voyait mal se sauver. Hein. On se rappelle, ils étaient très loin, on était assez dubitatifs dans ce studio, pas grand monde les voyait se sauver. Puis à moi, ils l'ont fait. Donc,
1: ils l'ont fait.
2: Ouais, normalement, je suis d'accord avec toi. Ils ont pas su se sauver. C'est au détriment des autres. Hein.
3: Oui, tu dis ça face à un homme qui, lui, sait sur quel pied danser et qui l'a prouvé samedi soir au Sablier.
0: Il y a de grandes chances.
3: Lors de la soirée années 80 Radio Mercure, Vincent, Maxime qui dit que Chambly est sauvé. Toi, ça te fait bondir parce que pour le moment, c'est pas officiel.
2: Pour moi, Chambly ne s'est pas sauvé. Chambly va peut-être bénéficier d'un calcul du malheur de quelqu'un d'autre.
3: Wascal,
2: pour
3: nommer,
0: c'est vrai.
2: Pour s'accrocher à cette division qui mérite pas cette année. Hein. Moi, je trouve que leur saison, elle est pas laborieuse, elle est catastrophique.
0: Ce sont des rescapés.
2: Voilà, ouais, des chanceux. Leur saison, elle est catastrophique.
3: C'est objectif. Ils sont quand même assez chanceux.
2: Au bout d'un moment, quand on démarre une saison avec les ambitions qu'avait Chambly, il n'y a pas besoin de le rappeler, qui était clairement la première place, on ne va pas se mentir, et qu'on finit comme ça, et surtout sur la longueur qu'on déroule une prestation pareille, sinon c'est une catastrophe. Et ce n'est pas le petit sursaut d'orgueil qu'ils ont aux deux derniers matchs. On peut peut-être qualifier aussi ça dans la tête des joueurs qui commencent à se demander je vais aller où l'année prochaine, il va peut-être falloir que je me montre un peu, j'en sais rien, mais on peut en tirer aucune conclusion et au final on arrive en fin de saison à Chambly, en fait on est perdu quoi, la boussole a fait que de tourner et on sait pas où on va et on sait pas du tout ce que va donner l'année prochaine en cas de relégation ou non quoi.
1: Mais ils ont fait des bonnes perfs, mais c'est peut-être aussi la collation d'avant-match. Non, mais ça, tu sais, les tartines au sirop d'érable, en général, ça te booste un peu. En général, ça donne de la pêche.
3: Alors, on va se projeter aussi vers la suite pour le FC Chambly, puisque on l'a compris, Maxime. Il y a normalement de très fortes chances que Chambly soit maintenu en National 2, parce que Wascal ne participera plus à ce championnat de National 2 la saison prochaine. Ils l'ont annoncé. La DNCG les a exclus de tous les championnats nationaux. Ouais. Mais le PV, le fameux PV de la DNCG, n'indique pas que le FC Chambly est repêché. Et normalement, cela aurait dû apparaître sur ce PV qui statuait justement sur l'avenir de ces clubs, de Wascal, mais de beaucoup d'autres clubs de National 2. On attendait cette ligne disant, voilà, le FC Chambly est maintenu en National 2. Ça n'apparaît pas. Et c'est peut-être un indice que Wascal va faire appel et qu'il faut se montrer patient avant que cette décision soit entérinée.
1: T'as deux.
0: Surtout que...
3: Deux options. Mais
0: surtout que Wascal a publié un communiqué. C'était aujourd'hui, Martial, ou hier c'était aujourd'hui.
1: C'est
0: aujourd'hui. Wascal a publié un communiqué dans lequel ils disent qu'ils ne comprennent pas cette décision, qu'ils ont commencé en fait à faire des efforts en quelque sorte pour que le club soit repris, en tout cas que l'argent soit réinjecté, et que donc en vue de ces nouveaux éléments, ils espèrent bien infléchir la décision de la DNCG. Donc ce communiqué, par rapport à ce qui apparaît dedans, oui, il laisse penser que Wascal va tout tenter pour maintenir sa place dans les championnats nationaux. Alors, dans les championnats nationaux, ça veut aussi dire éventuellement à l'échelon juste en dessous,
3: ouais.
0: Pas forcément en
3: mais pas N2, en régional, en championnat, voilà.

0: Ça veut dire que tu repars en régional.
1: Donc à voir, disons, quels seront ces nouveaux éléments. Est-ce que ça va convaincre la DNCG? Et donc s'ils font appel, on en parlait tout à l'heure avec le cas de l'ASBO la saison dernière, s'ils font appel, bah, ça va retarder toutes les décisions qui vont découler de ce maintien ou non de Wascal. Et dans tous les cas, ça ne fait pas les affaires de Chambly, parce que Chambly devra attendre avant d'avoir une décision officielle des instances concernant son maintien ou non dans ce championnat.
2: Mais sachant que Chambly n'a pas encore passé la DNCG non plus. Parce qu'à la base, il devait passer hier et ça a été reporté. Donc c'est peut-être aussi pour ça qu'on n'a pas l'info.
0: Oui, mais en tout cas, ça aurait pu signifier un repêchage du club, avec la relégation de Wascal.
2: Oui, c'est vrai que ça n'a aucunement été notifié ou signifié. Ni, voilà. Mais après, voilà, il y a aussi des choses qui se passent
0: en coulisses. Et donc, on va en dire un mot, parce que vendredi, conférence de presse va se tenir à 11h au stade de Walter Luzzi. Conférence de presse donnée par le président du club, Fulvio Luzzi, qui annoncera quoi, en fait, hein? Que peut-il bien annoncer? Le maintien de Chambly en National 2, peut-être? A-t-il une info que le club n'a pas partagée et souhaite-t-il la donner en direct devant la presse et devant le public? Son départ de la présidence, parce qu'on sait qu'il voulait se mettre en retrait, il y a déjà pensé, et c'était ça. Même dans les tuyaux l'année dernière, on doutait qu'il reparte cette saison, et finalement il avait décidé de rempiler. Ou autre chose, alors s'il n'y a plus de Fulvio Luzzi à la tête du club, ça veut dire que quelqu'un prendra les rênes. Si une autre personne prend les rênes...
2: Les rênes, en effet.
0: Les rênes, voilà, en effet. Et dans cet élan, Martial, il faudrait donc que quelqu'un puisse soit être élu au conseil d'administration du club, ou alors une personne qui viendrait de l'extérieur pour mettre des billes et reprendre le FC Chambly. Donc il y a tous ces éléments-là qui sont un petit peu dans la balance, et dans ce fameux mixeur d'idées, Maxime, que tu manies si bien, tu vas nous en ressortir les plus pertinentes maintenant.
1: Déjà, pour être complet sur les conférences de presse, quand on lit l'affiche utilisée pour la communication du FC Chambly sur ses réseaux, sur cette affiche, il est écrit « L'avenir du club ».
0: Oui, c'est le titre de la conférence de presse, « L'avenir du club ».
1: Et quand on regarde un peu ensuite le commentaire mis par le club par rapport à cette affiche, ce message se termine par « Le président assure que les échanges ce jour avec la DNCG se sont bien déroulés et que le FC Chambly sera à nouveau convoqué en juin ». C'est pour l'instant les seules infos dont on dispose. Donc cette conférence de presse a certainement à voir justement avec de nouveaux éléments entrant en compte et dans le calcul pour un nouveau passage, ce nouveau passage prévu avec la DNCG.
0: Donc il donne une conférence de presse pour expliquer...
2: Donc ça repart.
0: Ce qui va se passer.
1: Apparemment.
0: On est vraiment sûr. Et ça, ce serait l'avenir du club.
2: Donc c'est un report du coup de la DNCG.
1: Oui.
2: Ils ont demandé un report parce qu'il y a des choses.
1: Des nouveaux éléments qui arriveraient apparemment.
0: C'est pas un peu ronflant comme titre pour une conférence de presse qui couvrirait aussi peu d'informations.
1: C'est un énorme teasing. Après, on connaît aussi. Fulvio avait déjà exprimé à plusieurs reprises son souhait de passer la main du côté de Chambly. Il disait qu'il était un peu fatigué, qu'il n'avait plus forcément l'énergie ni la tête à ça, que la porte était ouverte donc pour d'éventuels investisseurs, repreneurs qui seraient intéressés par le club, par la présidence en tout cas, déjà dans un premier temps. Donc ça, il n'en a jamais fait un mystère. Est-ce que c'est lié justement directement à un départ de Fulvio Luzzi? Est-ce qu'il va s'associer à d'autres personnes? Est-ce que le club va communiquer de manière plus précise sur les éléments dont il dispose pour faire face à la DNCG? On aura la réponse vendredi.
0: Mais quel est le point le plus chaud selon toi, Maxime? Qu'est-ce qu'on est en droit d'attendre de cette conférence de presse?
1: On est en droit d'attendre. Je pense qu'on est en droit d'attendre un certain chambardement au sein du FC Chambly, parce que quand on annonce une conférence de presse avec un tel titre, en général, c'est pas pour rien. Et c'est que c'est qu'il y a quelque chose qui va changer de manière assez profonde au sein du club. Je vois mal les clubs faire des conférences, annoncer des conférences pour finalement dire bon bah on va continuer comme ça, on va
3: non mais tu t'es pas mouillé non plus là.
1: Donc on peut se douter. Non mais on peut se douter qu'il y aura que le club va prendre une nouvelle direction, peut-être va rentrer dans une nouvelle dimension aussi. Et donc qu'on aura FC Chambly qui aura fait totalement peau neuve d'ici la reprise de la saison fin août.
0: Toi, Mika, tu me disais justement que tu songeais toi aussi à convoquer une conférence de presse en le mettant sur Facebook et en appelant Mon Avenir. Qu'est-ce qui va bien? Qu'est-ce qui sera annoncé? Seras-tu repris, toi, par quelqu'un?
4: Repris, je ne sais pas. Par contre, on est obligé de souligner un petit point, c'est que Wascal est quand même placé en redressement judiciaire. Ce qui veut dire que s'ils sont placés en redressement judiciaire, quoi qu'il arrive, ils ne pourront pas évoluer en N2 la saison prochaine. Normalement, c'est le règlement.
0: Donc aucun espoir de repêchage pour Wascal.
4: Ouais, mais pour moi, il n'y a aucun espoir.
2: Ouais, mais regardez ce mystérieux mécène qui a financé plusieurs matchs que personne ne connaît. Bah, moi, ce qui m'étonne dans cette chose-là, dans cette affaire-là, c'est que le gars, il a mis de l'argent comme ça juste pour finir la saison sans avoir d'idée derrière la tête.
4: Peut-être qu'il a le but de repartir en N3.
2: Mais si le gars, il arrive et qu'il met... Qui met l'argent nécessaire, est-ce qu'on peut leur interdire de rester s'il y a toutes les garanties? Même s'ils viennent de... s'ils font appel et qu'ils amènent toutes les garanties, je vois pas pourquoi on leur refuserait de rester, finalement.
0: Donc, on peut...
2: Ouais. Je sais pas, je...
0: On peut penser, bon, sur un plan légal, normalement, Wascal ne peut pas être repêché en N2.
2: Non, c'est ça. Et,
0: voilà, ne redémarrera pas en N2 l'année prochaine. Donc, on peut penser que Chambly a de très fortes chances d'être maintenu, même si c'est évidemment peu glorieux et tu évidemment as bien fait de le dire, Vincent. Chambly sera en N2 la saison prochaine, c'est quasiment acté. Certainement, il l'annoncera, Luzzi, mais on est presque tous d'accord là-dessus. Mais on attend autre chose aussi de cette conférence de presse. Voilà.
4: Ouais, peut-être le départ du président. C'est tout ce qui... Ça fait quand même un an et demi qui songe à arrêter. Maintenant, de là à dire « je pars, je confie le bateau comme ça à n'importe qui », je ne crois pas non plus. Je pense que s'il part, il sera toujours présent au sein du club, peut-être en tant que président d'honneur ou dans un autre rôle. Mais je ne vois pas partir de son bébé, clairement, parce que c'est leur bébé, la famille Luzzi, il ne faut pas l'oublier. Lâcher le club comme ça à n'importe qui... Et encore moins, je pense que s'il annonce une conférence de presse, oui, peut-être qu'il va arrêter, peut-être qu'il va prendre du recul au sein du club, mais je ne le vois pas partir. Et voilà, moi c'est mon ressenti que j'ai par rapport à ça, le connaissant un petit peu.
2: De toute façon, là, si imaginons que le club est racheté, c'est la SAS qui est rachetée.
4: Après,
2: c'est que la SAS, la partie associative, reste partie associative.
0: Et donc, si tu traduis, qu'est-ce que ça signifie?
2: Ça veut dire que si le club est racheté, c'est un nouveau staff qui arrive, c'est une nouvelle direction.
0: Donc on change tout.
2: Bah si jamais c'était ça.
0: Dans l'avenir du club, on peut penser que ça peut arriver.
2: On peut penser que le club va être acheté, que les gars vont venir avec leur staff, que le coach va être remplacé. Que d'ailleurs, on entend dire que le coach partirait de Chambly pour aller à Saint-Brieuc.
4: Mmh. Déjà, tu changes tout du tout au tout alors.
2: Bah si t'as des gars qui rachètent un club, enfin, en tout cas la SAS, ils vont venir avec leur staff. Ils vont mettre leur bille, ils vont mettre leur mec à eux.
3: Et ils auraient raison de le faire. Hein,
2: bah, c'est logique.
0: De toute façon, il va falloir changer des choses. Parce qu'on le rappelle aussi, Chambly a été sanctionné 3 ans de suite par la DNCG.
2: Ouais, mais si jamais c'était ça, on ne sait pas. Je suppose en tout cas. Mais si c'est ça, c'est certainement réfléchi depuis longtemps.
4: Oui.
2: Je ne vois pas Fulvio.
4: Oui, tu connais comme moi.
2: Luzic, il ne va pas vendre ça comme ça au premier gars qui passe. Ça m'étonnerait. Mais peut-être que ce n'est pas ça. Mais en tout cas. Si jamais ça se produit, il serait certainement, comme tu dis, encore au sein du truc pour accompagner au départ. Voilà, mais
0: bon, on peut s'attendre à une grosse annonce vendredi à 11h au stade Walter Luzzi avec le président Fulvio qui donnera une conférence de presse ouverte au public, hein, d'ailleurs, à laquelle on peut assister pour découvrir ce qui sera dit à ce moment. Donc très important, décisif pour l'avenir du club puisqu'il s'agit de son avenir.
1: Peut-être qu'il a réussi à avoir des places pour un concert de Céline Dion aussi.
3: Un petit concours.
4: Ah, je prends pour ma femme, hein, avec plaisir.
3: Des places pour la Kings League aussi, peut-être.
2: Ouais, ou ou à Showcase de Rock Voisine.
3: Il est joueur.
2: C'est à voir.
1: Je sais pas s'il y a un repas après.
0: Bah écoute,
1: c'est un peu de poutine.
0: C'est à quoi tu es attaché, mais on peut penser qu'une conférence de presse à 11h, elle est suivie d'une collation. On passe à l'US Chantilly.
2: Tabernacle.
0: Bon, le générique change toutes les semaines pour Chantilly. C'est vrai que là, il n'y avait pas vraiment matière à entendre cette célébration dans le vestiaire puisque les cris de joie n'ont pas retenti après cette ultime rencontre face à Épinal durant laquelle les Cantiliens se sont inclinés 3-2. Une rencontre d'ailleurs à l'image de cette saison avec du courage, des réactions et toujours cette incapacité à faire basculer les matchs du bon côté malheureusement pour Chantilly qui a été mené rapidement, revenu une première fois au score, puis une seconde seconde fois après la pause, mais qui a craqué en fin de rencontre avec ce dernier but inscrit par Épinal. Un scénario assez symbolique de cette saison, je le disais, où Chantilly aura souvent été pas très loin de faire la différence sans parvenir à transformer ses temps forts en des résultats suffisants. On retiendra donc, moi, cette rencontre, que le bilan de cette saison, qui était déjà tiré lors de l'émission précédente, Chantilly termine pire 15e des trois groupes de National 2. Les chances de repêchage à l'heure actuelle sont de fait extrêmement faibles. Il faudrait désormais 4 rétrogradations administratives pour espérer rester au niveau national. Sportivement, la relégation National 3 est donc quasiment acté. Yacoub Yassine l'a reconnu lui-même. Hein, le problème s'est répété toute la saison avec ce manque d'efficacité dans les deux surfaces et un bon nombre d'erreurs qui ont été payées cash. Cette descente, elle s'est donc jouée bien avant. Et Chantilly paye son irrégularité, hein, qu'on a surtout remarqué depuis cette élimination en 32e de finale de Coupe de France dans un stade Pierre Brisson qui avait fait le plein pour l'occasion et qui avait vu de valeureux joueurs s'incliner face au Stade Rennais. Ce qui nous amène directement au grand sujet finalement de cette émission pour la rubrique Chantilly, c'est l'avenir de Yacoub Yassine, puisque l'on a vu publier dans la presse une information qui amènerait l'entraîneur Cantilia, en poste quand même depuis 2017, à rejoindre la sélection du Liban comme l'adjoint de Majid Bouguerra, ce qui serait un tournant majeur pour le club, hein, parce que Yassine avait fait monter Chantilly du R1 au National 2. Il incarnait vraiment le projet sportif et son départ marquerait la fin d'un cycle avec ce président Anthony Brice qui aimerait conserver son entraîneur dans un double projet, un projet nouveau dont on pourra dire un mot puisqu'il en a parlé dans la presse, mais la tendance actuelle semble plutôt aller vers un départ. Donc là aussi, on va s'attendre à beaucoup de changements du côté de l'US Chantilly au cours de cette intersaison, Martial.
2: Oui, bah tu l'as dit, Alex, hein, le coach est arrivé au bout d'un cycle, un très long cycle d'ailleurs, et il était déjà arrivé au bout de son cycle puisqu'il voulait déjà, il était passé directeur sportif et on l'a rappelé aux affaires puisque ça fonctionnait pas. Je pense que il y a forcément une forme d'usure qui s'installe, que ce soit pour lui, que ce soit pour le club. Ça c'est obligatoire finalement. C'est difficile d'être coach pendant tant d'années. C'est fatigant, c'est usant, c'est la répétition permanente, la remise en question à chaque entraînement, à chaque match. Et tout le monde a besoin de voir autre chose à un moment donné. Je pense que là, il a tout donné finalement et on s'est rendu compte qu'il n'a jamais manqué grand-chose. Ils n'ont jamais pris vraiment de raclée dans ce championnat. Mais il manquait le petit truc pour faire la différence. Est-ce que ça vient... des joueurs, est-ce que ça vient du staff? Moi je dirais que ça vient un peu de tout finalement. L'effectif avait beaucoup changé, le recrutement a peut-être pas été top. Et bon, après, c'est pas non plus déconnant. C'est sûr qu'on aurait préféré que Chantilly reste en N2, mais c'est pas non plus déconnant. Ils ont fait une première saison, ils se sont maintenus. Là, ils redescendent. Il faut peut-être mieux redescendre d'un échelon et puis rebâtir quelque chose de cohérent, de propre, de nickel, pour envisager après l'avenir, revoir un peu plus haut. Mais on l'a dit quasiment dans toutes les émissions, au regard de la configuration du club, des infrastructures, finalement, être en N3, c'est pas déconnant pour Chantilly, sachant que Chantilly, sa grande force, c'est la formation. Et je pense qu'il faut vraiment qu'il perdure là-dedans. Ils ont formé un nombre incalculable de jeunes qui sont passés... par d'autres centres de formation, par des centres de formation ensuite, par les pôles espoir, qui ont signé des contrats d'aspirants qui sont devenus pros, qui ont même été en équipe de France, qui jouent aujourd'hui encore à l'étranger, par exemple. On prend Clément Langlais, passé par Chantilly. Et voilà, donc, sa formation à Chantilly, elle est reconnue. Et, c'est un club vraiment connu pour ça. Et je pense qu'il y a beaucoup de clubs, il ne faut pas non plus trop se tromper d'objectif et voir les choses en grand. Aujourd'hui, le foot, ça coûte beaucoup d'argent pour pouvoir avoir des équipes dans des divisions nationales N2. À partir de N2, c'est hyper exigeant. Tu dois avoir des gars avec des contrats, tu dois rémunérer tout le monde. T'es pas sûr de les garder parce que c'est des divisions intermédiaires. Chaque saison, tu te fais piller. Donc, à chaque fois, il faut aller repiocher des gars à droite, à gauche. Tu retrouves souvent dans ces divisions-là des mecs revanchards, en fait, à qui on n'a pas donné leur chance ailleurs, dans les clubs pro. On l'a vu à Beauvais avec Bouraba, et on voit aussi que ces divisions-là servent aussi à ça. Mais et finalement, le N3, c'est un peu ça aussi, c'est de la passerelle. Et pour moi, Chantilly en N3, c'est pas déconnant. Je préfère voir Chantilly en N3 faire une très belle saison, avoir des résultats, que de les voir galer, parce qu'ils ont quand même galéré, faut pas l'oublier. Alors, ce qu'ils ont fait, c'est quand même déjà exceptionnel. Moi, je leur tire mon chapeau parce que c'était pas simple. En tout cas, j'espère qu'ils vont bien rebondir et puis qu'ils vont rebâtir quelque chose de vraiment de costaud pour la saison prochaine.
0: Que peut-on ajouter ? Martial a fait le tour du sujet. Peut-être un mot quand même sur l'opportunité qui s'offre à Yacoub Yacine. Maxime, dans la perspective d'une ouverture de la Coupe du Monde à 64 équipes, aussi ce challenge de devenir l'adjoint de l'entraîneur du Liban, c'est forcément très intéressant pour un coach de l'envergure de Yacoub Yacine qui mérite pleinement d'accéder à un poste tel que celui-ci.
1: Ah oui, s'il estime que c'est un poste qui peut lui servir aussi de tremplin pour une carrière internationale, c'est clair qu'on ne peut pas lui en vouloir. Alors c'est un rôle totalement différent aussi. Il passe d'un club justement où il est incarné à peu près tout ce qui fait sa force, et surtout il était sur le pont quotidiennement, tu t'en parlais, du fait que c'était usant et autres. Bon, en rôle de sectionneur, on est moins en contact avec les joueurs. Il va plus être dans un rôle peut-être de prospection aussi, aller observer des joueurs à droite à gauche, voilà. Pour
0: Liban,
1: la sélection.
0: En plus, il n'y a pas le choix. On ne connaît pas beaucoup de joueurs libanais.
1: Non, donc voilà, ça peut lui permettre, oui, de trouver aussi un second souffle, un nouveau challenge, et oui, il le mérite par rapport à tout ce qu'il a bâti du côté de Chantilly. Clairement, je pense qu'on dans l'Oise, on lui en voudrait pas vraiment de tenter sa chance ailleurs.
3: C'est évidemment un bond en avant pour professionnellement pour lui. Hein.
1: Bah, puis il bosse pour ça aussi. Enfin, les entraîneurs bossent pour ça. Il
3: rentrer
1: bosse
3: dans une sélection quelle qu'elle soit. Enfin, je suis désolé pour Chantilly, mais rentrer dans une sélection quelle qu'elle soit, c'est bien plus challengeant et bien plus haut professionnellement au niveau du football
1: il y a déjà des entraîneurs qui ont les deux casquettes, hein, entraîneur justement, puis sélectionneur.
3: Ouais, mais alors les entraîneurs à deux casquettes, on a vu ça à Chambly aussi cette saison, étudiant et entraîneur, c'est compliqué quoi. Donc je pense qu'il faut se focus sur une tâche. C'est pas quelqu'un, il a pas non plus c'est pas comme s'il avait 20 ans d'expérience dans le football international. Je pense qu'il a envie s'il y va, il ira pour se donner à fond. Et il a bien raison.
5: 37 ans. Hein.
3: Et il doit vivre son expérience. S'il a la chance de faire ça, il doit vivre son expérience internationale à fond au possible. Quoi.
2: Parce que ça, oui, en plus, ça, c'est pas une opportunité qu'il aura tous les ans.
3: Ah non.
2: Donc,
5: mais ça peut y
3: aller. Il est libanais d'origine,
2: oui.
3: C'est ça.
2: Ouais, ouais, d'accord. Ouais. Ben moi, j'ai pas de conseils à donner, loin de là, c'est pas du tout ça. Hein. S'il nous écoute, le coach, encore un chapeau pour ce qu'il a fait. Mais honnêtement, là-dessus, faut pas rater le wagon. Quoi.
3: Bah, ouais, franchement, est-ce qu'il se pose vraiment
2: je
3: la question
2: pas. C'est une super expérience, c'est hyper enrichissant pour lui de pouvoir faire ça. Bon, en plus, c'est une autre facette du métier, donc tu l'as dit, hein, il a pas les gars au quotidien, il y a de la prospection, ça doit être hyper intéressant. Et là, franchement, faut pas qu'il loupe ça. Hein.
0: Ouais, c'est pas une équipe qui obtient de grands résultats pour le moment sur la scène internationale. Lors de la dernière Coupe d'Asie, ils ont été éliminés au premier tour, terminant dernier de leur groupe après une défaite face au Tadjikistan. Maxime.
1: Alors après, je pense qu'on peut trouver des circonstances atténuantes au Liban actuellement pour expliquer le manque de
0: résultats.
1: Bien sûr,
0: c'est un contexte aussi qu'il faut prendre en compte.
1: Mais qui sait, il y a certainement aussi un potentiel intéressant côté du Liban. C'est un pays où la population est globalement passionnée de foot. Maintenant, les infrastructures manquent. Mais c'est un pays très jeune aussi. Hein. Donc, il y a certainement des générations de footballeurs qui vont éclore. Ouais. Et s'ils arrivent à mieux cadrer les choses, ça peut donner une sélection qui aura son mot à dire sur la scène, au moins asiatique, peut-être à moyen terme. On leur souhaite en tout cas. Donc, c'est un beau projet.
3: Puis lui, il va pouvoir peut-être amener aussi une autre façon de travailler, une autre culture
1: footballistiquement
3: française au Liban pour aider. Oui, exactement. Ouais, pour les deux parties, c'est intéressant.
2: Et en plus, on sait que dans ces sélections-là, souvent, tu as des joueurs qui jouent en Europe, mais dans les divisions inférieures. Ah, donc ouais. lui, il connaît ces divisions-là ici. Donc il va avoir ce regard important s'il prend le poste justement pour le sélectionneur. Ça peut être un super
3: Discours auprès de ces joueurs-là aussi potentiellement.
2: Bien sûr. Donc ça peut être un super relais pour le sélectionneur d'avoir un gars qui est en Europe actuellement et qui bosse dans les divisions intermédiaires, parce qu'il finalement maintenant il a un gros réseau.
0: Quoi. C'est un beau challenge en tout cas. S'il le relève Yacoub Yacine, on lui souhaite évidemment le meilleur. On va refermer cette page N2 et on va se tourner, Maxime, vers la pause musicale.
1: Exactement, l'une des dernières pauses musicales de l'année, hein. C'est ce soir un duo féminin Kali Uchis et Raven Lenay qui interprètent le titre Cry About It, pleure là-dessus, littéralement pleurer sur quoi ? Pleurer peut-être sur la future défaite du PSG en finale de Ligue des Champions.
3: Pleurer de bonheur dans ce cas-là.
1: Bah oui, pourquoi ?
3: Évidemment.
1: Enfin bref, on pourrait trouver tout un tas de choses. En tout cas, on va pleurer sur notre sort au niveau de Radio Mercure. On est bien lotis. Et tout de suite, c'est Cry About It.

0: Allez, back on track sur Radio Mercure 93 FM pour le Mercure Football Club, les amis, et dernière partie de l'émission, dernière ligne droite, celle que vous préférez. Vous êtes nombreux et nombreuses à nous le dire régulièrement sur les différents courriers que l'on reçoit, encore un grand sac de lettres qu'on a épluché tout à l'heure, Maxime. Ouais. Et c'est vrai que c'est le moment que vous affectionnez. Le virage de la pause musicale est particulièrement bien négocié selon la plupart d'entre vous, et on vous en remercie. Et c'est vrai que c'est une impression qu'on a souvent eu à l'antenne, notamment parce que Maxime préparait ses petites facéties, les news, les nouvelles du CIES ou les quiz. Les quiz, d'ailleurs, on va y venir progressivement parce que, Mika, tu le sais, toi qui suis le football de loin, mais quand même, il y aura une finale de Coupe d'Europe qui mettra aux prises un club français et un club anglais bientôt. Lesquels ? Première question du quiz.
1: Ah bon ?
2: Ça va, Mika ?
1: Ouais, ça va. Attends, je suis en train de réfléchir. Mais...
3: C'était parce que...
1: Bah oui, le PSG. Ouais.
3: C'était parce qu'il n'y a pas de club français, en fait.
1: C'est tellement une habitude de voir le PSG en finale maintenant que... Voilà.
0: Bon, Arsenal titré hier, est-ce que ça y est, là, les Parisiens, comme toi, vous commencez à avoir peur un peu, là ? Je te vois habituellement avec ta tunique parisienne, là, ce soir, tu l'as troquée contre un maillot de l'équipe de France. Ça y est, tu vois un petit peu la...
1: Va se profiler, hein. J'ai jamais changé ma position. Déjà, je suis très content pour les Gunners qu'ils soient champions d'Angleterre. Enfin, j'ai envie de dire, depuis le temps qu'ils cherchent à aller chercher le titre. Donc, bravo à eux. Félicitations. Allez. Je les salue tous, ils me connaissent ou pas.
0: Et ils sont d'ailleurs très fidèles au niveau du MFC.
2: 24 ans sans titre.
1: Ouais, c'est magnifique. Ouais.
3: 22.
1: Tu vois pas. Mais non. Moi, honnêtement avec vous, je suis pas forcément confiant de jouer Arsenal en finale. Mais pourquoi ?
3: Évidemment que non.
1: Parce que défensivement, c'est costaud. Faut arrêter de me dire que le PSG, machin, nanani, nanana. Arsenal, c'est pas le Bayern de Munich, ils ont une défense. Arsenal, c'est pas Liverpool, ils ont une défense.
4: Enfin, le PSG, c'est pas le Sporting. Hein.
1: Je suis d'accord avec toi, mais ils ont une défense. Au jeu d'aujourd'hui, Arsenal, on vient d'être champion d'Angleterre, donc déjà, ils vont être très très contents, ils vont être super motivés et en plus en confiance. Le PSG, bon, ils sont également champions, mais Arsenal n'a pas encore gagné de Coupe d'Europe. Et je pense que cette année, ils peuvent aller la chercher. Et en tout cas, ils vont tout faire pour.
0: Et c'est très difficile de faire la passe de deux. Très peu d'équipes ont réussi à gagner deux Ligues des Champions d'affilée. Ouais. Et le PSG s'avance en immense favori de cette finale, étant donné ce qu'il a montré durant la compétition. Ce qui était moins le cas quand même l'année dernière à Munich. Et on avait été surpris par la prestation de qualité exceptionnelle livrée par les joueurs de Luis Enrique. Et cette fois-ci, on se dit que ça peut être piégeux. Alors évidemment, Vincent, je vais te laisser la parole et tu te feras un plaisir d'enfoncer toutes les portes ouvertes que l'on connaît déjà.
4: Non, mais c'est là où je suis d'accord avec toi, c'est pour le côté piégeux. C'est-à-dire que moi, je pense que la seule chose qui me fait peur pour cette finale, c'est le PSG. C'est s'ils arrivent avec la même détermination, la même envie et le même plan de jeu que sur les matchs précédents, pour moi, il n'y a pas de problème. Arsenal n'est clairement pas à la hauteur. Ils peuvent mettre toutes les armes qu'ils veulent. Si le PSG joue comme cette dernière phase de Ligue des Champions, ça devrait passer. Mais Arsenal, forcément, va tout jeter dans la bataille. Il va falloir que nous, on réponde de notre côté. Il ne va pas falloir les sous-estimer. C'est là que ça me fait peur. Après, Arsenal champion, moi, je m'en fous. Franchement, on les voit jouer. Ce n'est pas non plus réjouissant. Ah oui, ils ont un super... Enfin, ils ont eu des adversaires de gros calibre en Ligue des Champions. Non... Non, le PSG doit plier cette finale s'ils prennent le match au sérieux, mais ça je compte sur Luis Enrique et ses joueurs, je les vois pas surestimer un tel match, mais voilà, c'est la seule interrogation que j'ai et on doit en passer 4 à la mi-temps, peu importe la défense. Bien sûr.
0: Mais est-ce que tu arriveras à placer 4 réponses positives d'affilée sur
4: ça,
0: le quiz
4: chose.
0: De Maxime, ça c'est autre chose parce que lui il a plus d'une question à te poser.
3: Alors un quiz un petit peu particulier aujourd'hui, messieurs, parce que vous avez des réponses imposées en quelque sorte. Vous allez en fait me répondre soit Arsenal, soit le PSG, soit les deux. Ça va dépendre des questions que je pose. Parfois, par exemple, si je vous disais ce club joue à Londres, vous allez me dire Arsenal. D'accord ? Donc à vous de choisir la bonne réponse en fonction de la question que je vais poser. Est-ce que c'est compris ?
1: Bah, oui.
3: Vous êtes prêts ? Eh bien c'est parti. Anelka y a joué.
2: Arsenal.
1: Les deux.
3: C'est Alexandre.
2: Les deux.
3: Il a même joué plus de matchs Arsenal que PSG, en fait.
0: Comment dire,
4: avec ce maillot JVC.
3: Exactement. Ils ont remporté plus de 10 titres de championnat national.
4: PSG.
3: Les deux.
0: Les deux,
3: Arsenal. Ah aussi, oui, les deux. Oui. 14 pour Arsenal. Beaucoup remporté dans les années 30.
4: Ah oui, bah voilà.
3: Ah oui.
4: Oui.
3: Bah oui. Ah,
0: mais je pensais pas qu'on comptait les années 30 aussi.
3: Ouah, quand même.
4: Tu joues encore avec des ponces de mouton, c'est ça. Hein.
3: C'est pas, pas parce que le PSG a 20 ans d'existence qu'il faut ne pas compter ce qui a été fait avant. Un ballon d'or figure ou a figuré dans l'effectif?
0: Les deux.
3: PSG,
0: ah bah, PSG seulement.
3: PSG, Arsenal. Jamais Arsenal. Et ouais, il y a eu des grands joueurs.
4: Même si Thierry aurait dû l'avoir. Mais...
3: Ah, alors là, aurait dû, avec des cimes, mais on est paris en bouteille, Vincent. Donc PSG, en tout cas, bien joué. Ils ont remporté plus d'une Coupe d'Europe, n'importe laquelle.
0: PSG.
1: PSG, ouais.
4: Non, Arsenal.
3: PSG, messieurs. PSG, bah oui, PSG.
4: Il y a l'Intertoto, ça compte.
3: Non.
0: Pour moi, oui. Pour moi, oui.
1: Tu ne vas pas recommencer avec ça. On a eu
3: PSG,
0: Coupe
3: des Coupes, Ligue des Champions. Arsenal, Coupe des Coupes, en 94.
1: 96. Coupe des Coupes, PSG.
3: Oui. Non, mais Arsenal, 94.
1: Ah, pardon, j'ai compris.
3: Arsenal, 94.
5: Super Coupe d'Europe aussi.
0: La Coupe des Coupes. Ouais. Elle existe de nouveau aujourd'hui.
3: Oui, l'Europa Conférence.
0: Oui, bon, oui, c'est la même chose.
3: Oui, mais ils l'ont pas gagné, donc ça fait.
0: Ils l'ont pas gagné. C'est pas exactement la même chose, mais bon. En tout cas,
3: voilà. une légende suédoise y a joué.
1: Arsenal.
0: Bah les deux.
4: Les deux.
3: Oh là là là là. Tu pensais à qui Tu pensais à qui, Marcel?
5: Ah mais j'ai zappé.
3: Ouais, mais tu pensais à qui côté Arsenal?
5: Ça finit par Son. Je sais plus le nom.
3: Bah c'est pas lui en plus.
5: Non, tu vois, c'est mon poulet.
0: Moi, je peux t'en donner une. Bah, c'est Bergkamp.
4: Bergkamp, évidemment.
0: Ah, bah non, pas Bergkamp. Bergkamp, c'est un Hollandais. C'est Ljungberg.
3: Ljungberg.
4: Oui, Ljungberg. Moi aussi, je sais pas pourquoi.
0: En plus, j'étais parasité
4: aussi
0: par Overmars. C'est ce qui était pas plus glorieux parce que lui, il est tout aussi Hollandais que Bergkamp.
5: Marc Overmars.
3: Le pop.
0: La tête que t'as fait quand je dis Bergkamp.
3: Bah, en fait, j'étais en train de me dire. J'ai bugué moi-même. Je me suis dit, attends, il est.
4: Mais c'est la tête de Bergkamp qui nous a induit en or. Parce que moi, j'y ai pensé aussi. Il a
3: Faciès,
4: une tête de nordiste, hein, clairement.
3: Bon, après, les Pays-Bas, c'est un peu au nord aussi.
0: Un peu au nord.
3: Le pote de Martial y a joué.
5: Le quoi?
3: Le pote de Martial.
0: Bah, Arsenal.
3: Eh oui.
0: Et Robert Pires.
3: Bah, Robert.
5: Ah, ouais, Robert.
3: On salue Robert, fidèle au rendez-vous hein, sur Radio Mercure.
5: Bah d'ailleurs, il va peut-être venir la semaine prochaine.
3: Ah, bah ce serait cool.
5: Il est 81 ans du club.
3: ils n'ont jamais connu la deuxième division.
5: Arsenal.
0: Non, le PSG.
4: Aucun.
3: PSG.
0: Le PSG n'a jamais connu la deuxième division.
4: Ah ouais. Ouais.
3: Arsenal l'a connu.
0: C'est ça les clubs ultra riches, hein, tu restes toujours en première division. Et qu'est-ce qui avait permis au PSG d'éviter la relégation en Ligue 2?
1: Amara Diané,
0: bien sûr.
1: Incroyable.
3: Ils ont au moins fait un transfert à plus de 100 millions d'euros.
0: Les deux.
3: C'était qui côté Arsenal? Il n'y en a qu'un seul. Hein. Et il joue actuellement.
0: Victor Gyökeres?
3: Non. Declan Rice.
0: 110
3: millions d'euros.
4: Sérieux?
3: Eh ouais. Wow. Bah, c'est un joueur majeur, non, effectivement.
4: Ouais,
3: c'est,
4: oui.
0: C'est lui qui marquera contre le PSG en finale.
4: Ah oui, bah 6-1, oui.
3: David Luiz y a joué.
0: Les deux.
4: Ah, il a joué Arsenal.
3: Eh ouais. Oui, ouais. 70 matchs avec Arsenal.
4: Ah ouais.
3: Tu l'avais oublié, hein?
4: Ah oui. Déjà qu'au PSG, j'ai tendance à l'oublier.
3: Leur capitaine est un joueur offensif.
0: Arsenal
3: bah ouais. Puisque c'est
0: Marquinhos au PSG. Et à Arsenal, c'est Martino de Garde.
3: Et oui, joueur offensif. Ouais. Ouais. Unai Emery en a été l'entraîneur.
0: Les deux.
3: Court passage à Arsenal, pas à son plus brillant.
0: Unai Emery qui peut gagner une Coupe d'Europe ce soir. Hein.
5: C'est fou.
0: Ce
5: serait la combien là?
4: Il y en a troisième qui gagne.
1: Oh, plus que ça.
5: Il a déjà gagné 3.
0: Oui. Ouais.
1: Ce sera 4.
0: 3 avec Séville.
3: Ils ont encaissé moins de 30 buts en championnat cette saison.
0: Arsenal?
5: Les deux, Martial.
3: 29 pour le PSG, 23 pour Arsenal. Leur meilleur buteur cette saison est à plus de 20 buts, toutes compétitions confondues.
0: Arsenal.
3: Et oui, seulement Arsenal. 21 buts pour Gyökeres, seulement 19 pour Dembélé, 18 pour Kvaratskhelia. Le meilleur buteur de l'histoire du club a été formé à Monaco.
0: Les deux, Henri et Mbappé.
3: Monaco, un grand club aussi. Et Patrice Evra, c'est la dernière, a déjà insulté le club.
4: Les deux, sûrement.
5: PSG. Ah ouais?
3: Alors, il n'a jamais insulté Arsenal. Il s'est moqué d'Arsenal. Il a dit que c'était des gamins. Il a dit que c'était comme une série Netflix. On attendait toujours la prochaine saison et ainsi de suite. Le PSG en 2019, il aura quand même dit, face à Manchester United, le PSG, c'est des Ça commence par un P, je vous dis pas la suite. D'accord. Insulte homophobe, il a été d'ailleurs condamné par une association.
5: Non, il a dit le PG c'est délivreur.
4: C'est étonnant de la part de Patrice Evra.
3: Ouais,
4: c'est...
3: voilà, la finesse de Patrice Evra, bah, oui. On la connaît. Donc voilà, on va dire
4: il
3: que
4: est
3: littéralement,
4: scorpion.
3: Il n'a qu'un insulte.
4: Est-ce qu'il est scorpion, ouais. Patrice Evra.
5: On demande à Raymond. On demande à Raymond.
0: Bon, cette victoire au quiz, elle me vaut une dizaine de points de plus au classement des pronos.
3: T'en aurais bien besoin pour rattraper
0: Nassim. J'en aurais bien besoin, en effet, j'en aurais bien besoin.
5: Nassim, il s'est envolé. Hein.
0: Allez, on finit avec les pronostics, les amis.
3: Bon, il s'est tellement envolé qu'il prend même plus la peine de venir. Hein. Il sait comment sont joués, de toute façon. Il est devant.
4: Quelle unité.
3: Alex, t'es pas d'accord ? Non, je suis pas d'accord. Bah, ça change rien.
4: On peut pas critiquer Nassim avec Alex. Là.
3: Ouais, on le salue, Nassim, évidemment.
1: Nassim est intouchable.
3: Il nous écoute religieusement. Mais ces deux absences d'affilée, c'est dans le règlement, lui valent 50 points de pénalité, évidemment. grâce. Malgré cela, il reste leader avec 144 points au total, mais 0 points marqués la semaine dernière. Deuxième, Alexandre avec 119 points et 2 points marqués seulement. D'ailleurs, c'est Clément qui peut-être va doubler Alexandre sur la dernière ligne droite. 114 points pour Clément et 7 points marqués. Quatrième, un duo composé de Martial et moi-même, 105 points tous les deux, Martial. Cinquième, Vincent et 102 points, 4 points marqués. Et enfin, sixième, dernier Mika, 66 points, 0 points marqués de nouveau la semaine dernière.
5: Objectif 70 points.
3: Allez, messieurs, c'est tout un. De toute façon, c'est
1: 4 points alors.
3: C'est tout simplement la dernière journée de toute façon. On va voir si tu peux le faire.
1: Ah, faut que je le fasse.
3: Premier match Tottenham Everton sera dimanche à 17h. Pourquoi c'est important? Tottenham est 17e avec 2 points d'avance sur le 18e West Ham. Tottenham peut encore descendre. West Ham dans le même temps reçoit Leeds qui n'a plus rien à jouer. Alors Everton n'aura plus rien à jouer, mais Tottenham c'est très peu de victoires à domicile cette saison. Bref, on a peur du côté de Tottenham qui est quand même l'un des plus gros budgets du championnat anglais. Alexandre, Tottenham Everton
0: 2-0.
3: Ouais. Ils ont perdu à Chelsea, c'était hier, Tottenham.
0: Chelsea qui sera entraîné par
3: Xabi Alonso
0: la saison prochaine. Surprenant, hein. On l'attendait plutôt du côté de Liverpool.
3: Martial.
5: 2-1.
3: Vincent.
4: 0-1.
3: Oh,
4: oui, j'ai peur.
3: Cataclysme.
4: J'ai peur.

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Bonjour à toutes et à tous et bienvenue dans cette nouvelle édition des Papotins de la Pie. Le 1er mai, nous nous sommes rendus à un événement de roller avec le club du coteau roller de Saint-Paul. Ils organisaient leur rando annuel qui fait 42 à peu près kilomètres, donc en roller, où il y a toute une traversée de deux villages de l'Oise. Et du coup, il y a donc nous, on les a accueillis du coup à la fin de cette rando. Et à la fin de cette rando, il y a un repas partagé tous ensemble avec un partenariat qui est fait du coup avec tous les producteurs locaux qui sont dans les villages où ils sont passés à la rando. Donc il y a une boulangerie qui fabrique du pain exprès pour cet événement. Il y a des personnes qui font du pâté, des charcutiers, tout ça. On a aussi du coup une personne qui a ramené du cidre et du jus de pomme, que vous allez entendre dire quelques mots. Voilà, donc ça c'est sur l'événement. Et du coup, suite à ça, nous nous sommes rendus à un cours de roller avec l'équipe du club de Saint-Paul, qui nous a fait une petite initiation avec les habitants Annie et Émilie pour tester un petit peu le roller et voir, voilà, elles ont testé et donné leur avis, donc vous allez les entendre juste après. Petite chose aussi pour cette émission, nous avons changé l'équipe. Alors effectivement, moi je suis toujours là, mais nous avons du coup Annie, Émilie et Kevin qui ont fait l'interview sur l'événement, et Annie et Émilie qui ont testé le roller du coup, et on entend également Michel qui est du coup ma collègue animatrice que vous avez déjà entendu dans les Papotins de la Pie certaines fois. Donc voilà, on a hâte d'avoir vos avis sur cette émission. Donc je vous laisse avec la première pause musicale. Donc en première pause musicale, Gone Gone Down de David Guetta, Teddy Swims et Tones and I.

0: Avant de retrouver notre équipe sur l'événement de roller, voilà, vous venez d'écouter Gone Gone Gone de David Guetta. Vous êtes toujours avec les Papotins de la Pie sur Radio Mercure 93 FM. Je vais donc vous laisser avec l'équipe, vous partager l'expérience de cet événement et la beauté de ce jour avec toutes les bonnes choses qui allaient avec.
1: Bonjour, pouvez-vous vous présenter ?
2: Alors bonjour, je m'appelle Alexandre Pillet, je suis président de l'association SPP Roller, j'ai 46 ans.
3: Bonjour, moi c'est Sébastien Forquier, je suis trésorier de l'association Saint-Paul Position et j'ai 48 ans.
4: Est-ce que vous pouvez nous présenter votre association ?
2: Mais bien sûr. Alors notre association se dénomme SPP Roller. Elle a, je crois, 21 ans d'existence et elle a pour but de promouvoir la pratique du roller skating pour les enfants, les adolescents et les adultes.
1: Comment s'est déroulé l'événement ?
2: Alors, l'événement s'est déroulé le 1er mai dans un soleil, sous un soleil radieux, pardon. On avait 130 participants pour une randonnée de 40 km à travers le pays de Bray, la Voie Verte, l'abbaye de Saint-Germain-de-Fly et tout ça clôturé par un repas organisé avec des produits locaux des différents agriculteurs, apiculteurs, fromageries du pays de Bray.
1: Comment appelle-t-on les gens qui font du roller ?
2: Alors on va les dénommer de deux manières, les rollerman pour les hommes et les rollerwoman pour les femmes. Voilà.
4: L'équipe, elle est composée de combien de personnes environ ?
2: Alors Kevin, l'équipe, elle est composée d'à peu près 8-10 personnes qui réfléchissent et organisent l'ensemble des projets de l'association. Et pour ce jour et cette organisation, on peut imaginer une trentaine de bénévoles sur les différents points stratégiques, la sécurité, le repas et tout ce qui est santé et petits bobos.
1: Combien d'associations ont participé pour cet événement ?
2: Alors, le nombre exact, je ne l'ai pas, mais par contre, je vais plutôt vous parler d'une zone géographique où vous allez pouvoir retrouver des clubs de la grande couronne parisienne, des départements 78, 77, 94, 91, du nord de Paris 93, 95, de l'ensemble des clubs de la zone Picardie Hauts-de-France. Et on a déjà eu, et je ne sais pas s'il y a des représentants à cette édition, des gens du sud de la Belgique qui sont nos voisins de frontières.
3: Et plus particulièrement cette année, il y a 50% sur la région parisienne, 25% Normandie et le reste en Hauts-de-France.
4: Est-ce que vous faites des compétitions ?
2: Ben Kevin, oui, effectivement, nous organisons et nous faisons des compétitions. Nous organisons le trophée départemental jeune pour les catégories de U7 à U19. Alors ça va peut-être pas vous parler, hein, c'est les enfants de 6 ans et jusqu'à 20 ans. Donc toutes les catégories enfants, en sachant qu'avec tous les clubs isariens, c'est tous les clubs de l'Oise en fait, on organise un challenge qui permet de remplacer entre guillemets les championnats de l'Oise de roller. Lorsque cela est fait, on peut positionner des jeunes sur des championnats académiques, interzone, zone nord et championnat de France. Pour nos adultes, on organise plutôt des événements qui sont d'une envergure un peu plus importante, type 6h, 2h ou même jusqu'à aller aux 24 heures du Mans.
1: Depuis combien de temps vous faites du roller ?
2: Alors moi personnellement, j'ai commencé post-adolescence, donc depuis mes 12-13 ans. Et vu que vous avez eu mon âge en tout début d'interview, bah, je vous demanderai de faire tout simplement une belle petite soustraction. Voilà. Et je vais laisser la parole à Sébastien.
3: Quant à moi, ça fait 12 ans que je fais du roller.
1: Est-ce qu'il vous faudrait une licence pour faire du roller ?
3: Alors effectivement, il faut une licence ou à défaut d'une licence, il faut un certificat médical. Donc ça, c'est valable pour tous les adultes et pour les puisque la randonnée est ouverte aux enfants jusqu'à partir de 12 ans. Donc pour tous les mineurs de 12 ans à 18 ans, il faut l'autorisation parentale en complément de la licence ou du certificat médical.
4: Quels sont les autres événements prévus ?
2: Alors sur cette fin de saison 2025-2026, je pense que d'autres associations ont prévu d'organiser des randonnées, alors dans le coin ou de façon bien plus éloignée hein, sur l'ensemble du territoire français. La fédération aussi a son panel organisationnel avec des randonnées qui peuvent accueillir des jeunes pour fonctionner, des jeunes et des adultes, pardon, pour fonctionner de 50 jusqu'à 220 km, qui est un record personnel. Voilà.
5: Comment il faut se préparer avant de faire une course ?
2: Alors, il faut quand même relativement bien s'entraîner. Il faut parcourir beaucoup de kilomètres d'entraînement pour pouvoir faire une course au préalable. Mais les jours avant celle-ci, bien dormir, bien se nourrir et surtout bien s'hydrater.
1: La licence coûte combien ?
2: Alors, une licence roller dépend du rapport entre le club et la cotisation reversée à la Fédération française de roller skating. On peut imaginer que le coût pour une année en termes d'inscription administrative est aux alentours pour un adulte d'une centaine d'euros et pour un enfant aux alentours d'une soixantaine d'euros. Voilà, c'est des chiffres moyens repérés sur l'ensemble des clubs que l'on connaît.
1: Depuis combien de temps l'association existe-t-elle ?
2: Elle a fêté l'an passé ses 20 ans, donc elle existe depuis 21 ans.
4: Bonjour, vous pouvez vous présenter ?
6: Donc, je m'appelle Christophe, je suis producteur de calvados, cidre, jus de pomme, pétillant de rhubarbe, pas très loin d'ici, du côté de Gournay-en-Bray.
4: D'accord.
6: Voilà. Il y a des trucs à goûter.
2: Ah oui, c'est vrai, bon, bah attends, je pars en récolte.
5: Quel a été votre rôle ?
6: Alors, moi, j'ai offert du jus de pomme aujourd'hui. Voilà. Et après, sinon, j'étais patineur.
4: D'accord.
7: Jus de pomme qui était très bon d'ailleurs.
5: Depuis combien de temps vous faites du patin ?
6: Depuis 2008.
4: Est-ce que vous faites des compétitions ?
6: Alors ça m'arrive de faire les 24 heures du Mans et j'ai fait plusieurs fois des 6 heures et le marathon de Berlin aussi en roller.
5: Quel autre événement vous avez fait ?
6: Alors donc pour une association j'ai fait Paris-Londres et Paris-Bruxelles en poussant des fauteuils roulants. Donc en 2012 et 2014.
5: Est-ce que vous pouvez nous dire un petit mot, un petit retour sur l'événement d'aujourd'hui du coup ?
6: Comme toujours, super bien organisé, top au niveau sécurité, bonne ambiance et puis un petit repas campagnard très sympa après, très convivial.
0: Du coup là on est avec Lise et Lana qui font aussi des entraînements de roller et qui vont nous partager un peu leur expérience.
8: Bonjour, moi je m'appelle Lise, j'ai 18 ans, ça fait 8 ans que je fais du roller et moi j'ai pratiqué le roller donc en CM2, donc très jeune, et ça a tout de suite été ma passion, j'ai beaucoup aimé et j'ai commencé par plus du border cross, donc des parcours, mais j'ai très vite compris que j'aimais plus la vitesse et l'endurance, donc j'ai fait beaucoup de compétitions interclubs. Après j'ai fait les Roland-Bray, j'ai fait aussi les 6 heures de Paris, Carole, et j'ai pour objectif de faire les 24 heures du Mans cet été.
9: Donc moi c'est Lana, j'ai 15 ans, donc j'ai 2 ans d'écart avec Lise et du coup on a commencé la même année. Et donc à peu près pareil, j'ai commencé à faire des parcours de border cross et tout ça. Et pareil, je me suis vite spécialisée dans la vitesse et tout ça, donc ça consiste à faire des courses de vitesse et d'endurance. Et à peu près pareil, j'aimerais aussi faire les 24 heures du Mans cet été.
10: Moi j'ai une question, c'est quoi le border cross ?
9: Alors ça consiste à faire des parcours genre du slalom, des sauts, rouler sur des tapis, tout ça.
8: En faisant une course chronométrée, donc on est 4, donc c'est le plus vite qui va gagner. D'accord. Tout simplement. En faisant des slaloms, sauter, passer sous une barre, sur un tapis comme elle vient de le dire.
10: Et vous faites partie du club de Beauvais, enfin comment s'appelle votre club, votre association, enfin je ne sais pas.
9: Aussi c'est SPP, donc Saint-Paul Position, qui se situe donc au village de Saint-Paul.
10: Vous accompagnez nos deux débutantes de l'API. Bon courage.
8: Merci beaucoup.
9: Merci beaucoup.
0: Donc là je suis avec Didier qui est ce soir le prof de Annie et Émilie et qui fait partie du SPP Saint-Paul Position. Donc Didier, est-ce que vous pouvez nous raconter un peu l'histoire du club ?
11: Alors le club s'est monté en 2004. Nous étions une bande de copains issus d'un autre club de Beauvais dans lequel il y a eu des différends entre la présidence du club de Beauvais et le coach. Et donc le coach habitant Saint-Paul, on est tous partis monter le club sur Saint-Paul. On était une quinzaine de jeunes à ce moment-là.

0: Moi, depuis 2008, j'anime le roller, en fait.
1: Vous avez commencé le roller à quel âge et vous avez quel âge, si j'ose vous demander?
0: Alors, j'ai commencé le roller à 40 ans, hein, parce que bon, j'étais un jeune sportif avant et je faisais du rugby et j'ai arrêté le rugby très tôt. Et ne faisant plus de sport, je me suis un petit peu empâté. Et donc j'ai voulu aller refaire un peu de sport. Et comme il y avait un club de roller sur Beauvais, bah, je me suis dit pourquoi pas essayer. Donc j'ai acheté une paire de rollers pendant les vacances. J'étais sur la côte atlantique faire du roller, ne sachant pas m'arrêter, des chutes constamment. J'ai dit allez, le club de roller de Beauvais, j'étais inscrit sur 2 jours par semaine. Et donc j'ai commencé là et passé après brevet d'initiateur au club
1: et
0: de Beauvais.
1: Et là, vous savez quel âge?
0: Donc, et là maintenant j'ai 67 ans.
1: Félicitations.
0: Merci.
2: Comment ça se passe si quelqu'un veut s'inscrire dans votre club pour faire du roller?
0: Pour s'inscrire dans notre club, il existe sur le site toutes les informations, hein, le site spproller.com. Et donc, toutes les fiches d'inscription, que ce soit pour les jeunes ou les adultes, sont sur le site. Ou alors avec le site Hello Asos, pour lequel on peut s'inscrire en direct au club. Donc les séances, c'est le jeudi, hein, jeudi soir, donc de 18h à 20h15 pour les jeunes, pour lequel il y a 2 cours, donc de 18h à 19h15, c'est le cours avec tous les enfants. Là, actuellement, on a entre 45 et 50 enfants dans la salle, où là, il commence à faire beau, on a la voie verte à côté, on peut les sortir.
1: Quel âge, à peu près, la moyenne d'âge?
0: C'est 6 ans jusqu'à 14, 15 ans. Après, on essaye de les faire venir, les ados, les faire venir au cours adulte qui est 20h15 jusqu'à 22h.
1: Et quelqu'un qui n'a pas fait de roller depuis très longtemps et qui n'a pas fait de sport, vous pensez que ça peut être judicieux de réessayer?
0: Alors, on peut toujours, après, tout dépend de la volonté de la personne, de l'appréhension aussi, parce que le roller, ce n'est pas anodin de faire du roller. Hein. Quand on commence à vieillir, on est moins souple, on n'a pas la même agilité, le risque de chute est important. Donc, c'est une première chose que l'on annonce quand même aux gens qui veulent se remettre au roller ou faire du roller. Nous avons eu des mamies ou des papys qui voulaient faire du roller pour en faire avec les petits-enfants. Donc, quand on n'a jamais été sur des rollers, c'est plus difficile déjà. Et bon, souvent, ces personnes-là font quelques séances, puisque nous faisons au moins 3 séances gratuites pour des essais avant de s'engager pour une licence.
1: En dehors du certificat médical, il vous faut d'autres documents au niveau assurance,
0: l'assurance, et le prix ouais. L'assurance, c'est l'assurance de la Fédération française de roller que l'on prend systématiquement avec la licence. Donc, il y a pour les jeunes une autorisation parentale obligatoire. Hein. Donc tous les gens licenciés au club sont licenciés à la Fédération française de roller et skateboard.
2: Du coup, on est parti rejoindre un cours de roller au gymnase de Saint-Paul. On a embarqué Annie et Émilie qui testent le roller. Alors Annie, ça se passe comment?
3: C'est compliqué.
0: On reste souple sur les jambes. Donc le but, c'est que le premier puisse aller le plus vite possible pour essayer de doubler les autres aussi. Et une fois qu'on est doublé, on est disqualifié, qu'on est éliminé.
2: Ah oui?
0: Voilà.
2: D'accord.
4: Si on le double, bah, son score il est figé. Même s'il double une autre personne, bah, ça ne comptera pas dans le classement en fait.
2: D'accord.
4: Mais il pourra quand même...

0: participer à la prochaine course.
1: Je suis pas sûre d'avoir tout compris. Le mieux, ça serait qu'on vienne voir un jour une compétition parce que je suis pas sûre d'avoir.
2: 12 personnes au départ. Donc, si ils ont 20 tours à faire, par exemple, le premier ou la première arrive à faire le tour et venir rattraper ses concurrents.
3: Hein. En fait, c'est comme de.
1: D'accord.
2: Donc, il fait un tour, les autres prennent un tour.
1: D'accord. Hein.
2: Et donc, aussitôt qu'il a rattrapé un concurrent, le concurrent, et son temps est figé. Donc,
1: d'accord.
2: Il est premier rattrapé, il se trouve dernier, deuxième rattrapé, il se trouve.
1: Oui, j'avais compris la verge, mais si je ne comprends pas, s'il n'a pas le droit de doubler, c'est quoi l'intérêt, en fait, d'aller vite? Je ne veux pas trop.
2: Donc, l'idéal, c'est d'aller le plus vite possible pour ne pas se faire doubler.
1: Bien sûr. Oui, pour être sûr de rester. Individuellement ou par peloton par
2: Non, c'est individuel.
1: Individuel, d'accord.
2: Non, nous, on n'organise pas des courses par équipe. Après, les courses par équipe, il y en a en France. Hein, notamment, on parlait des 24 heures du Mans. 24 heures, c'est sur 24 heures. Ça peut se faire en équipe, ça se fait même en solo. Il y en a qui 24 heures en solo. Il y a du duo, donc ils sont à deux, à se relayer. Il y a des équipes de 5 ou 6. Il y a des équipes de jeunes où ils n'ont pas le droit de rouler la nuit. Et puis des équipes adultes, ça peut aller des 10 à 12 en découverte. Et donc ça, sur 24 heures, on fait des relais. Là, c'est vraiment des courses par équipe.
1: Et ça se passe sur le circuit du...
2: Sur le circuit Bugatti.
1: Ah oui, c'était ma question. Je sais quand même. D'accord. Oui, donc c'est quand même... C'est bien. Vous l'avez fait, vous, déjà?
2: Bon, moi, je l'ai fait, une dizaine de fois. Il y a... Un ami, Jean-Marie, qui a mon âge aussi, on avait commencé le relais ensemble, qu'il a fait au moins une dizaine de fois aussi.
1: Chapeau. Ouais. Donc les filles, l'année prochaine, les 24 heures du Mans ?
4: Oui, tu peux toujours rêver. Hein.
1: Je compte sur vous.
4: Tu peux toujours rêver. Jamais de la vie.
3: C'était intéressant.
1: Est-ce que tu reviendras ?
5: Oui.
1: Je rentre de vacances ?
5: Émilie, tu reviendras ?
4: Oui, j'ai trop aimé.
5: Du coup, là, je suis de retour avec Annie et Émilie. On va parler un petit peu de l'entraînement. Alors, qu'est-ce que vous avez appris pour l'instant?
6: Comment se tenir sur les rollers. Et là, on va apprendre à comment tomber.
5: Émilie, qu'est-ce que tu as appris, toi?
4: Pas la même chose qu'Annie, en fait.
5: Donc là, sur les entraînements, elles ont appris à se tenir debout, à lever un pied, à switcher de pied, croiser les pieds. Voilà, et donc là, effectivement, il faut leur apprendre à tomber correctement pour éviter de se blesser pendant les chutes. Donc voilà, avec toutes les personnes que vous avez entendues, on a Alex, Didier, nous avons eu aussi Lise et Lana, voilà. Et puis nos journalistes du moment qui du coup ne sont pas les mêmes que d'habitude, mais qui ont quand même très très bien géré. Donc voilà, en tout cas, une belle rencontre et peut-être... plein de belles choses à venir, du coup on vous tiendra au courant. Peut-être que nous allons essayer de les suivre pour les 24 heures du Mans. Donc voilà, c'est des choses qui vont se mettre en place, mais pour lesquelles nous communiquerons. Et dans les prochaines émissions, on va aussi vous parler des 20 ans de l'Arche, puisque nous fêtons cette année du coup les 20 ans. Cela fait donc 20 ans que l'Arche existe à Beauvais. Et du coup, nous avons un week-end chargé, un week-end dans lequel nous pourrons vous accueillir. Vous pouvez venir visiter du coup les deux lieux de l'Arche, donc le foyer de vie et l'habitat partagé. Et puis, il y aura des différentes animations, des activités. On pourra aussi nous retrouver sur les foulées de la rue le samedi soir. C'est le 6 et 7 juin. Le samedi à partir de 14h30 au 34 rue du Maréchal Leclerc et au 13 rue du Maréchal Leclerc. Le samedi soir, on se retrouve à partir de 18h30, à peu près entre 18h30 et 19h sur la place Jeanne Hachette, où nous allons faire un flash mob. Et ensuite, nous allons courir avec une belle équipe de l'Arche. On est quand même pas mal à courir. Avec des personnes aussi en situation de handicap, c'est important de le dire. On s'est entraînés depuis un peu plus d'un mois. Donc, vous pourrez nous retrouver à ce moment-là. Et puis, le dimanche, pareil, plutôt en après-midi, où nous aurons, pareil, un spectacle de jonglerie qui se fera, du coup, là, à Lapi, donc au 13 rue du Maréchal Leclerc. Mais on vous parlera de tout ça dans la prochaine émission. On a aussi un spectacle de théâtre qui est à venir. Et du coup, on fera une émission avec la troupe et la prof qui a encadré toute cette troupe pour préparer le spectacle. Donc, un petit peu de patience. Je vous spoil un petit peu, mais bientôt, vous pourrez découvrir tout ça. Et on a hâte de vous rencontrer sur ces jours-là. Donc voilà. Écoutez, c'était encore les papotins de la pie. Nous sommes toujours ravis de faire ces émissions, que vous nous écoutiez. On vous remercie énormément. Et à bientôt. Donc, c'était les papotins de la pie sur Radio Mercure, 93 FM. 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Pour la dernière pause musicale, nous allons écouter No Tiene Sentido de BLE. J'espère que je le prononce bien.

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Sur place, bien sûr, buvette et restauration. Vous pouvez vous renseigner au 06 21 33 75 29, mais également réserver votre emplacement auprès de la mairie au 03 44 07 65 49. 03 44 07 65 49 pour cette brocante du lundi 25 mai à Bailleul-sur-Thérain.

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Vous pourrez tranquillement vous garer sur le parking en face. 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Les réservations se prennent au 06 61 73 94 25. 06 61 73 94 25 auprès d'Aline pour ce thé dansant qui, je vous le précise, aura lieu à lundi, le lundi 25 mai à Chevrières.

Laissez-vous guider à travers les siècles lors d'une visite captivante qui vous dévoilera tous les secrets du château de Crèvecœur-le-Grand, du pavillon de la Rochefoucauld, de l'église et de la ville. 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L'animation est gratuite et ouverte à tous. L'inscription, quant à elle, est obligatoire à la bibliothèque municipale au 03 44 13 30 02. Pour des renseignements complémentaires sur cette visite commentée du château et l'histoire de la ville de Crèvecœur-le-Grand le samedi 30 mai.

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1: Bonjour, bienvenue sur Radio Mercure, balade en chanson, durant une heure, une émission de chansons françaises avec Christophe Ribou sur le 93 FM. Ouvrons notre balade avec celle qui, depuis 1977, n'a pas été détrônée de son titre de dernière gagnante pour la France du concours de l'Eurovision, qui se déroulait en Autriche samedi dernier, Marie Myriam et son incontournable titre pacifiste, L'oiseau et l'enfant.

Il est vrai que dans ces années insouciantes et joyeuses de la période 70, les succès ne se comptent plus. Ils feront l'objet de notre balade en retrouvant un énorme tube de Michel Delpech aux sonorités reflet de l'état d'esprit musical de l'époque. Delpech pour un flirt.

0: ce fut Patricia Carli qui offrit cette chanson à Mireille Mathieu en 1970. Un message d'excuses et de pardon, recordman des ventes en cet été-là. Mireille Mathieu nous interprète sur une musique de Paul Moria, Pardonne-moi ce caprice d'enfant.
1: Pardon.

C'est un tube qui reste encore dans les têtes pour les amateurs des années 70, tant il tourna sur les platines. C'est Jérôme, en 1972, nous chantait Kiss Me. Kiss Me.

Un an plus tard, donc en 1973, Dalida tomba sous le charme d'une superbe chanson écrite et composée par Pascal Sevran et Pascal Auria, l'histoire d'un amour impossible dont elle fit l'un de ses plus grands succès. Il venait d'avoir 18 ans.

Et sur Radio Mercure, rendons-nous dans les rues de San Francisco en compagnie de Paul Mauriat et de son grand orchestre, Paul Mauriat, qui nous accompagne tout au long de cette balade.

Il y a tout juste 50 ans, Sylvie Vartan caracolait en tête du hit-parade avec une chanson pop, légère et moderne, qui lui fut écrite par Jean-Jacques Debout. Qu'est-ce qui fait pleurer les blondes ?

Ce fut également en 1976 que Gérard Lenormand sortit un énorme succès, écrit par un jeune auteur à l'époque, Didier Barbolivien, Michel Gérard Lenormand.

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1: On ne peut s'arrêter sur les chansons de ces années 70 sans retrouver le plus célèbre duo populaire, Stone et Chardin, avec la chanson qui lança vraiment leur aventure, l'Aventura.
0: C'est...

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1: Tiens, toi bien, j'arrive. C'était le titre d'une chanson québécoise que Luc Plamondon confia à la jeune Diane Dufresne. Un grand succès de l'année 72, j'ai rencontré l'homme de ma vie.

Adapté d'un tube brésilien par Pierre Delanoé, cette chanson, fait comme l'oiseau, devint un immense succès populaire chez Michel Fugain et son inimitable Big Bazar.

Retrouvons maintenant cette chanson de Véronique Sanson qui a traversé le temps sans vieillir, un titre incarnant la volonté de l'émancipation féminine. Besoin de personne, Véronique Sanson.

Tout à l'heure, avec Paul Moria, nous étions dans les rues de San Francisco. Avec lui, nous nous rendons dans le sud, ce grand succès de Nino Ferrer, Paul Moria.

ce succès mondial naquit en 70. Quel succès ? Mamie Blue. Naissance dans une voiture coincée dans un embouteillage parisien dans l'esprit d'Hubert Giraud. Nicoletta en fit une confession chantée magnifiquement interprétée par sa voix unique. Mamie Blue, Nicoletta.

Alors qu'il devait se produire en première partie d'un spectacle d'Enrico Macias en 1970, Michel Sardou se devait de présenter une chanson dans laquelle le public se reconnaîtrait. Ainsi virent le jour les bals populaires Michel Sardou.

Pour conclure une brillante carrière et fêter son 80e anniversaire, Marie-Paul Bell retrouve au théâtre de Passy, à Paris, du 19 au 30 mai, son public auquel elle dira au revoir et merci avec son titre phare de 1976, La Parisienne, Marie-Paul Bell.

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Allez, viens, viens faire un tour sous la pluie. Eh oui, ils incarnèrent à merveille l'atmosphère des années 70, léger, romantique, sympathique. Leur répertoire séduit le public qui leur offrit une pluie de disques d'or, platine et de contrats. Il était une fois, viens faire un tour sous la pluie.

Voilà, Balade en chanson, c'est chaque mardi 11h midi et le jeudi entre 14h et 15h sur Radio Mercure 93 FM, radiomercure.fr. Votre émission également disponible sur notre site et application en podcast. À la semaine prochaine pour d'autres aventures de chansons françaises. Au revoir.

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1: 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C'est le 4 de la 13, c'est le

Hey, c'est à vous les crooners, les petites pépées. Bienvenue sur les 93 FM de Radio Mercure. C'est Sébastien qui est en votre compagnie pendant l'heure qui va suivre puisque c'est Shabada,

Allez, on se refait la fin juste pour le plaisir. Boum. Le musicien Buddy Rich accompagné de ses 5 musiciens dans Late Date qui a été enregistré en 1962 sur un album qui s'intitule Blues Caravan.

20 rue de Madrid. Non, non, ce n'est pas une adresse, mais bien le titre que vous venez d'entendre à l'instant, interprété par Maynard Ferguson, dit The Fox, trompettiste canadien qui était accompagné là de tout son orchestre. Et cet enregistrement date de 1955. Changement de décor à présent avec un petit peu de Latin jazz. Voici Aphrodisia, interprété par Kenny Dorham dans Shabada sur Mercure.

Le trompettiste américain Kenny Dorham, qui a sorti cet extrait de l'album Afro-Cuban, Aphrodisia, c'était en 1955. Le titre suivant ne va pas vous être totalement inconnu, car il y a une petite mélodie qui va certainement vous rappeler quelque chose. Mais écoutez plutôt.

Three to Get Ready, c'est le titre que vient de vous proposer le Dave Brubeck Quartet qui a été écrit en 1959. Et ce petit thème, eh bien, a inspiré directement Claude Nougaro qui, en 1962, a écrit le jazz et la java sur ce thème donc de Dave Brubeck. Pour le titre qui va suivre, eh bien là aussi, la mélodie va vous rappeler bien des choses. Je suis à peu près certain de faire plaisir à mon ami Jean-Claude, co-animateur de cette émission et que je salue, qui le mardi à 18h sur Radio Mercure, rediffusé le dimanche à 15h, vous présente Cinématique sans toc, parce que là, il s'agit bel et bien d'une musique de film, mais dans une version swing que vous allez découvrir maintenant.

0: Le Big Band de Claude Bolling à l'instant sur Radio Mercure avec ce thème de Laurence d'Arabie. Vous avez pu également écouter la chanson de Lara. Tout ça dans un arrangement swing signé Claude Bolling, donc avec un album qui est sorti en 1996 et qui reprend justement tous les grands airs du cinéma français et américain. Cet album s'appelle Cinema Dreams et c'est donc sorti en 1996 par Claude Bolling et son Big Band. On va changer d'ambiance maintenant avec la chanteuse Eliane Elias que je vous propose de découvrir. Elle va nous interpréter Little Paradise dans Shabada, votre émission de jazz, et c'est sur Mercure.
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la voix d'Eliane Elias sur Mercure, une chanteuse et pianiste brésilienne qui chante ici en anglais et qui a à son actif déjà une quarantaine d'années de carrière. Oui, oui. Et elle n'est autre que l'ancienne épouse du célèbre saxophoniste Michael Brecker. Elle a été notamment directrice musicale de l'orchestre de Gilberto Gil et elle a été maintes et maintes fois récompensée pour l'ensemble de sa carrière. C'était donc Eliane Elias. Pour la suite, eh bien, c'est aussi une grande jazz woman internationale. En la personne de Rhoda Scott qu'on va écouter maintenant avec à la trompette Julien Allour, il nous interprète One by One.

Rhoda Scott à l'orgue et Julien Allour à la trompette pour cette reprise qui date de 2017, One by One, qui avait été composée à l'origine par Wayne Shorter. C'est Shabada sur Radio Mercure, une heure de jazz tous les jeudis à 18h. On aime la musique sur Mercure et on aime toutes les musiques. C'est du Latin Funk que je vous propose maintenant. Avec le musicien Poncho Sanchez pour un hommage à James Brown, Gibby's Strut. C'est sur Radio Mercure.

Pancho Sanchez à l'instant sur Radio Mercure dans Shabada, avec un titre hommage à James Brown sorti en 2003 sur l'album Out of Sight. C'était Gibby's Strut. On passe à quelque chose de beaucoup plus doux maintenant avec une artiste de blues. Elle s'appelle Debbie Davies. Et elle nous interprète Blue and Lonesome sur Radio Mercure.

C'était Debbie Davis sur Mercure avec ce blues intitulé Blue and Lonesome, sorti en 1998. Et pour terminer cette émission, eh bien, on va écouter un duo, Count Basie et Duke Ellington, dans Battle Royale. Vous l'avez compris, Shabada, c'est terminé pour aujourd'hui. Mais n'oubliez pas que la semaine prochaine, à la même heure, sur les 93 FM, eh bien, c'est Jean-Claude qui sera aux commandes de Shabada. 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Les crooners et les petites pépées, quant à moi, eh bien, je vous souhaite une bonne continuation sur Radio Mercure et je vous dis à dans 15 jours. Ciao, ciao !

Bonsoir à toutes et à tous les amis, DJ Alix au platine pour le Mercure Show 2000, votre émission musicale qui retrace toutes les musiques entre 2000 et aujourd'hui. Et pour ce nouveau numéro, les amis, on va s'évader ce soir dans le Mercure Show puisqu'on va écouter des musiques sur le thème du rêve. Entre 2000 et aujourd'hui, nos artistes nous ont fait rêver, certes en concert, mais également grâce à leur musique. Et on va s'évader tout de suite en commençant avec M83 et leur titre Midnight City sorti en 2011. Alors ici, on est dans une ville qui ne dort jamais avec une sensation de flotter entre la lumière et le silence. M83, ce groupe mythique des années 2010, nous vont nous faire voyager et rêver pour le début de ce Mercure Show.

C'était Midnight City du groupe M83, les amis. Et on va enchaîner tout de suite ce Mercure Show avec un autre groupe d'origine britannique, puisqu'il s'agit du groupe Coldplay avec son titre Fix You, sorti en 2005. Et cette chanson, d'ailleurs, nous rappelle que les rêves ne sont pas que légers, mais qu'ils peuvent réparer, porter et faire évoluer la personne qui le vit, justement. Allez, tout de suite, Fix You de Coldplay sur les ondes de Radio Mercure.

très belle chanson que vous venez d'entendre les amis, c'était Coldplay avec son titre Fix You sorti en 2005. Place maintenant à une artiste solo américaine connue pour son univers très doux et très aérien. Il s'agit de Billie Eilish avec son titre Ocean Eyes sorti en 2016. Tout de suite sur les ondes de Radio Mercure.

0: c'était Billie Eilish avec son titre Ocean Eyes, les amis, un morceau presque irréel, comme un rêve calme et silencieux. Et cette ambiance calme et silencieuse, on va la remplacer par une ambiance qui mélange émotion et réalité. Il s'agit de Stromae avec son titre Formidable, sorti en 2013. L'artiste belge a d'ailleurs signé l'un des plus gros succès de l'année 2013 avec son titre Formidable, qu'on écoute tout de suite sur les ondes de Radio Mercure.
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Vous êtes toujours à l'écoute du Mercure Show 2000, les amis, c'était Stromae avec son titre formidable. Direction maintenant la Corée du Sud avec un groupe devenu incontournable. Il s'agit bien évidemment de BTS avec son titre Spring Day sorti en 2017. Spring Day qui veut d'ailleurs dire jour de printemps. Et oui les amis, on est quand même en pleine saison de printemps. Et cette chanson va nous permettre de rêver, de s'évader et surtout de se souvenir. La nostalgie est donc, vous l'aurez compris les amis, le thème central de la chanson Spring Day de BTS. On écoute tout de suite sur les ondes de Radio Mercure.

Vous écoutez toujours le Mercure Show 2000, les amis, pour votre voyage musical autour du rêve. On vient d'entendre BTS avec ton titre Spring Day, sorti en 2017. Et pour continuer ce petit voyage musical, on va écouter tout de suite Bad Bunny avec Oxytocin Dos et les sonorités chaleureuses que nous concocte Bad Bunny, cet artiste solo portoricain incontournable de la scène latino. Allez tout de suite, Oxytocin Dos de Bad Bunny sur les ondes de Radio Mercure.

C'était Bad Bunny avec Ojitos Lindos, un morceau sorti en 2022 qui mêle douceur, chaleur et émotion. Une chanson qui apporte une lumière différente à notre voyage autour du rêve pour ce Mercure Show 2000. Et pour terminer d'ailleurs cette émission sur une note encore plus lumineuse et apaisante, voici maintenant Soleil de Acicel que vous avez notamment entendu sur les réseaux sociaux ces derniers mois. Tout de suite, Acicel et son titre Soleil sur les ondes de Radio Mercure pour ce dernier morceau du Mercure Show 2000.

C'était Soleil de Acicel, le dernier morceau du Mercure Show 2000 autour du rêve. Merci les amis d'avoir écouté cette émission. 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Et vous pouvez également retrouver l'émission en rediffusion jeudi à 20h. Et d'ailleurs, si vous nous écoutez en première diffusion le samedi, n'hésitez pas à venir nous rejoindre les amis à la salle des fêtes du Sablier pour la traditionnelle soirée années 80 de Radio Mercure. Et c'est avenue Paul-Henri Spaak. Allez, bonne soirée.

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